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1: Vous avez sûrement vu ça passer, le spectacle du Cirque du Soleil qui rend hommage à Jean Leloup. D'ailleurs, cette série hommage qui est devenue une tradition estivale, un incontournable à l'amphithéâtre Cogeco de Trois-Rivières. J'ai l'impression qu'il va falloir faire le détour vers Trois-Rivières cet été pour aller voir le spectacle hommage à Jean Leloup. D'ailleurs, c'était la première médiatique hier et mon Dieu que ça a l'air incroyable, très coloré à l'image de ce chanteur. On l'écoute à l'instant.

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1: Merci de choisir Rythme le soir pour vous accompagner dans vos soirées d'été. Dans quelques instants, bougez pas, on va écouter William Cloutier et Zach Chico, mais juste avant, Hubert Lenoir à Rythme.

à tomber en vacances dans les prochaines heures. C'est votre dernière journée au boulot, peut-être demain. Le petit truc, le meilleur truc, en fait, pour décrocher durant les vacances, là, ben, c'est de retirer l'application des courriels. Oh, vidange, le temps de relaxer et d'en profiter. Restez surtout branchés à rythme. On a le meilleur de la musique.

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3: Saviez-vous ça que les clubs à karaoké augmentent en popularité avec l'été? On dirait que les gens se sentent plus festifs et sortent plus en gang pour aller chanter derrière le micro. S'il y a bien une chanson, selon moi, qui est parfaite pour le karaoké, ben c'est celle-ci.

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25: Mart, on peut commencer à compter les dodos?
26: Oui, c'est vrai, hein, la semaine prochaine.
25: Il va rester 5 jours de travail.
26: Ah, c'est les vacances qui s'en viennent. C'est aujourd'hui le 17 juillet 2026, on est vendredi. Je vous le souhaite beau, je vous le souhaite le fun, je vous le souhaite chaud. Puis je pense que ça va l'être. Merci d'être chez nous. Il est 6 heures.
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26: Pas tout seul, hein? Steph Lacasse qui vient de nous écrire au 11007. Bon vendredi, dernière pour moi avant 2 semaines de vacances bien méritées.
25: Ah,
26: repose-toi, mon homme.
25: Chanceux.
26: Repose-toi. Il y en a plusieurs qui vont partir en vacances. C'est les vacances à construction qui débutent. On dit qu'il y a 200 000 travailleurs au Québec qui vont prendre la route pour aller là, là, là, là, puis là. Là, on y va un petit peu moins, mais là, on y va, c'est sûr, sûr, sûr. Il y a plein de gens qui vont être en vacances. Bonnes et belles vacances à vous autres.
25: Et que vous allez attendre, vous allez faire des line-ups.
26: Oui, mais c'est correct. On est en vacances, on a le temps, on pogne pas une air, on relaxe. Il va y avoir du trafic, c'est sûr qu'il va y avoir du trafic. Je regarde le Journal de Montréal ce matin, on parle de Montréal, justement. On ferme des ponts là-bas, ça va être une voie sur le pont Mercier. C'est débile, la construction, débile, débile. On est en vacances, on respire, on prend notre temps, on met notre bras sur le bord de la fenêtre. That's it.
25: Mais pour vrai, c'est ce que j'ai dit hier, tu sais, j'étais du côté du festival Parasol, puis j'ai dit à mon chum, là, parce qu'il me regarde, puis il dit, ouais, il est un peu tard hein, pour coucher les enfants, comme ils ont de l'air brûlé, claqué, tu sais, ils sont debout depuis 5 heures. J'ai dit, là, c'est l'été, là.
26: Ah, oui.
25: Genre, on peut-tu, s'il te plaît, arrêter de se stresser? Ils vont être juste plus fatigués demain, puis on n'est pas morts, nous autres, si on s'est déjà couché tard. Bien, ça fait partie de la game.
26: Puis plus t'es jeune, plus tu récupères facilement. Donc, coucher la tard en masse qui en profite là, là.
25: Mais oui.
26: Parce que rendu à mon âge, dépasser mes nuits, t'es scrap pour 3-4 jours après, m'a-t-il dit.
25: C'est dur à récupérer.
26: Ah, c'est dur. 6h01, je vous souhaite un excellent réveil. Bon début de week-end, l'Outaouais. Merci de nous avoir choisis. Wonder Steph est en forme. Elle me dit tantôt, Martin, tu vas avoir droit à plein de cartographies.
25: Non, je sais, ça a mal sorti.
26: Oui, un peu.
25: En tout cas, regarde. Ce que je voulais dire, je vais juste dire, ce matin, je suis tellement en forme.
26: Oui.
25: J'ai envie de te faire des chorégraphie à toutes les tunes. Fait que j'espère que t'es prêt, Marthe.
26: Je vais filmer, Steph.
25: Non.
26: Ah oui.
25: Je veux pas montrer ça. Je voudrais pas qu'on utilise mes mouvements. Puis que là, ça se retrouve en vidéo virale TikTok. Non, mais tu sais.
26: En gêne de poitrine, c'est la partie de même.
25: C'est vrai. Ah, d'ailleurs, ils vont être là, à soir.
26: Oui, c'est vrai. Tu t'en vas là, là.
25: Mais faut pas que je manque ça, je pense. T'sais, c'est tellement un gros buzz, puis j'ai envie de comprendre ce buzz-là.
26: Le vivre, en tout cas, ça, c'est sûr.
25: De le vivre, en tout cas, oui, c'est ça. Puis faut que j'arrive un peu plus tôt, parce qu'il va y avoir du monde à la shop. Puis là, il y a le stationnement à gérer, puis tout, là.
26: C'est Ella Langley qui est là ce soir.
25: Sheryl Crow aussi.
26: Oh, wow.
25: Fait qu'il va y avoir en gêne de poitrine, Sheryl Crow, et elle a l'anglais. Une grosse soirée.
26: Mais hein, c'est une grosse soirée. Ça, c'est pour le Blues Fest, évidemment. Hier, tu disais que tu es allé faire un tour du côté de Parasol avec tes beaux-enfants.
25: Oui, c'était la première fois qu'ils allaient. Puis c'est drôle parce que Livia, juste avant qu'on quitte, je leur dis, bon, allez vous habiller, allez dans la douche, tu sais, après une journée de 40 jours, je dis, on s'en va. Là, Livia, où on s'en va?
26: Ben oui.
25: Ben, on s'en va au festival Parasol. Hey! Ils se mettent à crier et là, Livia dit, c'était mon rêve.
26: Quel âge elle a?
25: Elle a 6 ans.
26: Ben oui.
25: Je la regarde. Hein? Comment c'était ça? C'était mon rêve. Elle dit, ben, j'arrête pas de voir ça à télé puis j'arrête pas de le dire que je veux y aller. Fait que je dis, ben, on va réaliser ton rêve, ma
26: bouche. Très cool.
25: Ah oui, dans la douche, on s'en va là. Fait que non, on a vraiment passé une belle soirée, puis c'est drôle, il s'est passé plein de petites choses, là. J'aurai la chance de vous en reparler.
26: Soirée country, yeah, si je me trompe pas. OK.
25: Soirée country, mais une belle soirée aussi, tu sais, parce que dans le jour, il a mouillé.
26: Ouais.
25: Vous avez sûrement vu le déluge à un certain moment donné, puis ça s'est passé directement après qu'on ait fait le tournage sur le... site.
26: On est allé hier matin, oui.
25: Ouais. Puis finalement, ça s'est super bien dégagé. Gros soleil. On a fait la grande roue. Fait que, ouais, c'était vraiment une belle soirée. Puis il y avait bien du monde quand même pour une première.
26: Nice. 6h03 minutes. J'ai pas toffé hier. Je voulais regarder le discours à la nation de Donald Trump. Présenter ça à 21h hier.
25: On n'a pas le même genre de soirée.
26: Ah non, je vais pas là. C'est sûr, je vais pas là. Sauf que j'ai lu ce matin. J'ai regardé ce qui s'est passé. Hier, Donald Trump a carrément mis à cassette, et ce qui est impressionnant dans l'histoire, bon, là, il accuse la Chine des élections de 2020 d'avoir volé les élections. Il a perdu par 7 millions de voix en 2020. Il dit qu'ils se sont ingérés dans les élections américaines. C'est épouvantable. Ça a duré 25 minutes, son speech. Il a menti de façon éhontée à tous les Américains. Il n'y a pas aucune preuve de ce qui avance. Là, la Chine, évidemment, va répliquer. Il y a un ambassadeur qui a dit c'est carrément n'importe quoi ce qui vous raconte. Écoute ça. ABC, NBC et CNN ont refusé de passer le discours hier à la nation de Donald Trump à 21h. Mm. Donc, il y a trois gros réseaux américains qui ont dit, regarde, on est tenu de sa bullshit. Ouais. C'est fini, on ne passe pas. Et ils ne l'ont pas passé.
25: Écoute, moi, j'ai une question, M. Grenier.
26: Oh.
25: M. Donald Trump, lui, il tombe-tu en vacances bientôt?
26: Mais ça, il ira pas ça. Vacances prolongées, là.
25: Les vacances de la construction, ça se fait-tu?
26: Ce serait le fun.
25: Ouais, je lance ça dans l'univers.
26: Ouais, bon. Ouais. Des longues vacances, là.
25: Fait que là, comme on a parlé des nouvelles un peu moins le fun.
26: Les nouvelles de fun?
25: On y va-tu avec les nouvelles de fun?
26: J'en ai une nouvelle de
25: Vas-y
26: fun.
25: Donc.
26: C'est vendredi.
25: Yes.
26: Ça, c'est une maudite bonne nouvelle. Hey, il y a un gros week-end de sport qui s'amène. Hein. Juste vous aviser, là, c'est bon. On parle probablement de pluie pour demain samedi. Dimanche, ça va être beau, mais dimanche, c'est la journée, je pense, la plus occupée pour les sports.
25: Les terrasses vont se faire aller.
26: Ah, ça va être épouvantable. Oui. Ça va être épouvantable. Tiens, parlant de météo, qu'est-ce qu'on offre pour aujourd'hui et le week-end? Qu'est-ce que ça a l'air?
25: C'est vraiment un beau vendredi, là. Ça fait du bien. Il n'y a pas de risque d'orage ou d'averse nécessairement, à part peut-être plus tard cette nuit, mais pour l'instant, on parle vraiment de plein soleil, 26 degrés. Donc, avec l'humidex, ça va grimper un peu plus là, vers le 27-28, mais rien de vraiment trop chaud, plus qu'on faut. Ce matin, frisquet quand même, 10 degrés. Ouais. Tu sais, on est habitué de se réveiller avec du 20-30 degrés. Mais là, ce matin, une petite veste peut-être. Ouais. Moi, j'ai une petite veste, moi, puis ça fait du bien. Là. Mais sinon, c'est ça. Samedi, c'est la moins belle. Fait qu'on essaie de l'effacer, c'est des averses. Et finalement, le retour du soleil qui revient dimanche, lundi, en forme avec du 25.
26: Quand tu dis des averses, là, c'est 2-3 mm ou plus que ça, pas mal?
25: C'est une bonne question. J'ai pas regardé la quantité.
26: Je pense que c'est 25 mm de pluie qu'on prévoit pour samedi.
25: Ça se peut. Ouais. Mais honnêtement, c'est ça toute la journée. Fait que c'est plus ça qu'on veut savoir.
26: Okay. Il y a déjà plein de monde.
25: Ben non,
26: mais ça fait partie de la game, c'est l'été. T'sais. On peut pas avoir du soleil 365 jours par année. Il faut qu'il y en ait de la pluie. Faut que ça fasse vivre nos pelouses et nos fleurs. C'est voilà, c'est dit. Mario veut voir les chorégraphies, donc on va tenter de filmer ça ce matin à son insu, évidemment. voir de quoi ça a l'air. C'est sérieusement, c'est...
25: c'est quelque chose.
26: C'est n'importe quoi.
25: Ouais.
26: Il y a une toune qu'on a sortie il y a bientôt 10 mois. On est en juillet.
25: Ça va faire presque un an qu'on roule ce show-là.
26: Ouais. C'est notre toune du vendredi.
25: Ouais.
26: C'est votre toune du vendredi. C'est la chanson Rite.

0: Salut à mon équipe préférée du matin. Ici Julie. Mes plans pour en fin de semaine? Du shopping, des anniversaires et du bon temps entre amis. Je vous souhaite une belle fin de semaine.
1: Salut Stéphane Martin-Zaripe. En fin de semaine, mes plans à moi, après un long 7 jours de travail en ligne, en santé, à prendre soin de mes patients que j'adore, je vais prendre soin de ma famille, de profiter de tous les moments possibles. Bon week-end!
2: Bonjour. Salut, moi c'est Carole. Vendredi soir, je vais aller jouer au bingo, comme tous les vendredis, c'est sacré pour moi. Et puis samedi soir, on va peut-être aller faire un petit peu de pêche, et puis dimanche, on va se reposer. Je vous souhaite à vous une très belle fin de semaine.
3: Amusez-vous.
4: Moi, en fin de semaine, mes plans sont... je vais à l'anniversaire de ma petite sœur qui vient tout juste d'avoir 11 ans.
5: Bye-bye.
4: Et dimanche, si la température le permet, continuer le bronzage sur le bateau. Sur ce, je vous souhaite une belle fin de semaine. Oh. Rythme 97.1.
5: Merci.
6: Salut la gang, c'est Bibi. Moi, en fin de semaine, Bibi. Je pars pour le lac Saint-Jean pour une semaine. Wow. Donc, ça va faire des surprises à la famille pour les vacances. Donc, je vous souhaite bonnes vacances. Soyez prudents sur la route. Et puis, on se revoit au mois d'août.
7: Yeah. Bon matin, les amis, c'est Paul. Hey, on commence ça fort, là. Vendredi matin, je suis déjà en congé. Et on est tournoi de golf pour la maison Mathieu Froment Savoie. Oui. Samedi matin, je m'en vais voir un rodéo. Dimanche, on pack le stock. My on God. Monte à Mont-Laurier chez ma nièce pour un party de famille qui va durer à peu près une semaine. Fait que là-dessus, je vous souhaite un beau week-end et bonnes vacances à tous ceux-là qui tombent en vacances, justement.
8: Yes!

0: Salut la gang de Rythme FM. Ben, cette fin de semaine, je vais probablement travailler un petit peu parce que je suis propriétaire d'un commerce. Ah. Mais le temps qu'il va faire soleil, je pense qu'une petite sortie en sidou sur la rivière des Outaouais sera de mise. Oh. Je vous souhaite une super fin de semaine.
1: Bon week-end!

0: C'est vendredi.
1: Et vendredi aujourd'hui, c'est le 17 juillet 2026. Hey, c'est aujourd'hui même qu'on règle une facture parce que Rythme paie vos factures jusqu'à concurrence de 500$.
0: Vous textez le vendredi, ah, oui, ça oui. se passe chez nous. Ah,
1: textez
0: oui.
1: vos factures au 11007. Vous allez avoir tout le détail. Ça vaut vraiment la peine. Vous textez ça le plus rapidement possible. Un gros merci à vous autres. Il est 6h11. Il y a Claire Villeneuve qui écrit « Oui, oui, la belle chanson. Je danse en ce moment avec Wonder Steph. » Filme ça, Claire, filme ça. On veut voir la vidéo, c'est sûr. Il est 6h11, je vous souhaite une bonne et belle journée. On ouvre ça avec une toune que t'aimes bien et que j'aime bien.
0: Yes.
1: Ça s'appelle?
0: Scotch and Porsche, Bleu Jeans Bleu.
1: Chez nous, arrête, bon matin, bon début de week-end.

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0: 6h14 minutes chez nous à rythme. Un gros, gros, gros merci de nous avoir choisi. Si ton vendredi avait une saveur, ce serait laquelle?
1: Oh, bonne question.
0: J'aime ça.
1: Hey, moi, ça dépend vraiment du mood. J'ai de la misère à être, me dire que ça va être ça ma réponse.
0: Je l'ai, moi.
1: Je veux pas le savoir tout de suite.
0: Je l'ai découvert la semaine dernière.
1: Bon.
0: Puis ça va être ça le matin, c'est sûr et certain. Oh.
1: T'en as-tu parlé?
0: Oui.
1: J'essaie de penser.
0: Oh, ça va être long.
1: Mais je sais pas.
0: OK. 6h14 minutes, vous restez là dans un petit moment. On va vous dire un gros, gros coucou. Prenez le temps d'aller nous écrire au 11007, un petit salut. On va vous saluer avec un grand, grand plaisir. Et Steph est prête. La circulation s'en vient dans 97 secondes. Bougez pas.
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8: Ah, un café bon, là.
9: Ah ouais, qui dit vendredi dit tranquillo, pepito. Autant sur la 50, Lorrain, Labrosse, Montée-Paiement, aucun ralentissement inhabituel là, pour l'instant. Et c'est le même scénario, oui, du côté de la 417 dans les deux directions. 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
14: Steph, descends de l'escabeau, là. Descends de là. Bon, viens-t'en ici, là. Va-t'en. Oui, d'avant, là, bon.
15: Qu'est-ce qu'il y a?
14: Qu'est-ce que tu fais?
15: Mais qu'est-ce qu'il y a?
14: Les chorégraphies, ça va faire. Il est 6h21 minutes. Il y a plein de monde qui sont chez nous ce matin. À qui on veut dire bonjour?
15: Ben, il y a tout le monde.
14: Ça,
15: c'est vraiment une page complète, là. Fait que je vais y aller comme ça, OK?
14: Je te suis.
15: Rachel Lanouette, bon vendredi.
14: Allô?
15: Il y a Chantal Amin ce matin. Claire Villeneuve qui nous souhaite un beau vendredi. Un beau week-end également. Daniel Liberty, bon matin, Wonder Steph. Martin, c'est ma dernière. Après ça, vacances pour deux semaines. Passez une excellente journée, les amis. Merci. Ben, bonnes vacances, Dan. Ubi qui est là, bon matin. Nathalie Vive également. Bon jeudi à l'équipe de la meilleure radio. Merci encore pour le beau cadeau et super belle soirée à la salle Odyssée. On t'avait envoyé où, Nat, déjà? Sinon, Stéphane Lacasse qui est là aussi. Bonne dernière, Steph. Mario, coucou! Bon matin, bon vendredi. Il y a Juju qui est là ce matin, Julien.
14: Oh, ma Juju! Non, c'est l'autre. Ça.
15: C'est oh, mon Juju. Ouais, okay, je vais te la mettre tantôt, ça va être meilleur. Mais il dit bon vendredi, les amis. Ah! Les vacances commencent dans 5 heures.
14: Oh yes.
15: C'est vrai que c'est le fun, hein, quand on commence à compter même les heures, là, on est ailleurs, là.

0: matin, Juju.
1: Merci.
0: Il y a Diane qui est là aussi. Bon matin. Yes, c'est vendredi. Il y a Jessie qui est au rendez-vous. Chantal Pitre, une Stéphanie également. Chantal Drouin, je ne vais pas en manquer. Isabelle Desjardins, José, Christelle, Brigitte Giroir. Bon vendredi à vous deux. Je vous adore. Il y a du monde.
1: Ah, vous êtes fin, vous êtes fin. Christelle qui écrit bonjour à vous tous. J'ai hâte que ce soit vendredi pour pouvoir écouter cette belle chanson, cette délicieuse musique. T'es fine, Christelle, un gros merci. C'est hyper apprécié. 6h23 minutes. Merci d'être chez nous. Il y a le Quiz Me Baby ce matin. C'est la dernière de Plage pas Plage. Vous voulez pas manquer ça. C'est un jeu que Steph a amené cette semaine. Je suis obligé de dire que c'est rough. C'est honnêtement là.
0: Avoue que c'est le fun. On joue. Tu sais, quand c'est moi qui fais le quiz, on joue. On a du plaisir. On fait participer plusieurs candidats, candidates.
1: C'est la dernière fois qu'on va jouer. Je vais juste dire ça. 6h24 minutes, c'est, j'ai juste dit ça puis j'ai rien dit d'autre. C'est à 7h20 qu'on va jouer. Il y a ça qu'il faut surveiller de très près. Ouais. C'est vendredi aujourd'hui. C'est une maudite belle journée. Faut en profiter. Mm-hmm. On en a parlé ce soir à Blues Fest. C'est Ella Langley, Sheryl Crow et Angine de Poitrine. Le phénomène Angine de Poitrine va être là. J'ai hâte de voir la réaction des gens au Blues Fest. Voir comment on va les accueillir.
0: Oui, je vais te donner des nouvelles.
1: Bien hâte à lundi. Sérieusement, là, j'ai bien hâte à lundi. Il va y avoir des images, j'imagine, sur la page Facebook ce soir. Mm. C'est à surveiller, RIT97.1. Allez vous loguer là-dessus. Vous le regretterez pas. Vous n'êtes pas encore abonné. Batince.
0: M'en voilà. Moi, je vais vous montrer ça, qu'est-ce qui se passe de ce côté-là.
1: Ça va être solide. Steph, on va se faire un petit tour de table dans quelques minutes.
0: Oui.
1: Mais d'abord, ça, j'aime ça. Ça, j'aime ça. Voici les trois accords chez nous. Arrête, bon vendredi. C'est le 17 juillet 2026. Wonder est en forme?
0: Yes, bon vendredi, la gang.
1: Ben
0: merci
1: trop,
0: d'être là.
1: Ah!

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10: Ah oui. OK. Bon, à ta peur, je vais juste retrouver mes feuilles. Sur la 50, ça va bien ce matin, aucun problème. Des allumetières aussi. En fait, c'est vendredi et ça se ressent vraiment le même scénario du côté de la 417. 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
23: Ah, OK. 6h34 minutes chez nous à rythme. Un gros merci d'être là ce vendredi. C'est le 17 juillet 2026. Aujourd'hui, 200 000 travailleurs de la construction vont partir en vacances. Ça se passe là, là.
10: Bravo.
23: D'après moi, vers midi, là, les chantiers vont tous s'écraser. Tout le monde va partir.
10: Moi, je pense qu'il y a même avant, là.
23: Ah oui?
10: Ben oui.
23: Ça se peut.
10: Vous autres, êtes-vous dans la construction 11007? Je suis curieuse de savoir.
23: Vous êtes en mode vacances, peut-être aussi.
10: Peut-être aussi déjà, oui.
23: 11007, on veut le savoir. Hier, il y avait un discours à la Nation de Donald Trump. Il accuse la Chine d'ingérence des élections encore. C'est le grand discours. La grosse, grosse nouvelle là-dedans, c'est qu'il y a des réseaux de télévision ABC, NBC et CNN qui ont refusé de télédiffuser le discours à la Nation de Donald Trump hier. On a simplement dit... T'es cœuré du niaisage, t'es cœuré de ses mensonges. Et la Chine dément toute l'histoire, évidemment. C'est les grosses, grosses nouvelles dans l'actualité, ce qui attire notre attention ce matin. Côté sport, vite fait. Oui, qu'est-ce qu'il y a?
10: Non, mais c'est parce que je faisais juste un petit suivi dans ma tête, puis j'ai lu en même temps, parce que je me suis dit, peut-être que les gens ont pas pris congé à compter de midi, peut-être qu'ils ont terminé hier pour faire un extra long week-end.
23: Ah, ça se peut.
10: Puis Ben vient d'appuyer mon point. Dis-moi, c'est fini depuis hier.
23: Ah, voilà.
10: Vacances.
23: Voilà. Bonne vacances, mon Ben. Merci, merci de nous écouter. Et puis, il se lève, là. Ça, c'est exceptionnel.
10: Hey, good job.
23: T'es fin, mon chum.
10: T'es le best.
23: Dimanche, ce sera une grosse, grosse journée de sport. Ce sera à surveiller. Le Rouge et Noir d'Ottawa vous attend au stade TD pour un match contre les... Blue Bombers de Winnipeg.
10: J'ai pensé pas, je vais pas le dire.
23: Non, c'est pas, je l'ai pas écrit. Les Blue Bombers de Winnipeg, j'ai juste écrit Winnipeg. Et il y a le Grand Prix de la Belgique en fin de semaine. C'est la grande finale également de la Coupe du Monde de la FIFA. L'Espagne qui va affronter l'Argentine. Bonne chance. Les Blue Jays rencontrent ce soir à 19h15 les White Sox de Chicago. Ça se passe au stade Rogers. 6:36, on parle showbiz.
10: Je l'aime tellement.
23: Hein?
10: Je l'aime.
23: Qui?
10: Moi, là, quelqu'un qui se fout un peu de l'opinion publique, puis qui vit sa vie, puis qui a du fun, puis genre...
23: Justin
10: vivre
23: Trudeau?
10: Et laisser vivre, là.
23: Tu parles-tu de Justin?
10: Non, non, t'es tout, t'es dans le champ, là.
23: C'est qui?
10: Je te parle de Britney Spears ce matin.
23: Oh, t'as peu, là.
10: Je l'aime parce que, puis vous allez peut-être comprendre mon point. Tu sais, on est dans un air où ce que les gens, ils se font constamment juger. On peut plus rien faire.
23: Ramasser sur n'importe
10: quoi,
23: t'as raison.
10: On peut plus rien dire. Il y a tout le temps quelque chose qui fait pas l'affaire à quelqu'un. Puis c'est gossant, tu sais, maintenant. Vivez votre vie, là, puis laisse-moi faire la mienne, OK? Britney Spears, on ne sait pas trop qu'est-ce qui se passe avec elle, mais tu sais, je vous l'ai dit il y a quelques semaines déjà, elle était dans un toit ouvrant dans l'auto sur l'autoroute à 70 km, les bras dans les airs, la tête sortie dans le vent, alors que tu sais, tu peux pas faire ça dans la vie. Elle s'en fout, elle a du fun, elle s'est tirée, tu sais. Ben, elle a fait une publication récemment sur les réseaux sociaux, sur Instagram, avec comme un petit chandail de bébé Arrive, une petite tuque, un petit sac d'école, ouais.
23: Es-tu enceinte?
10: Ben là, c'est ça la question. On est comme en mode Britney Spears est peut-être enceinte.
23: Hey!
10: Peut-être pas. Peut-être c'est genre justement l'arrivée d'une petite fille dans sa famille, mais là, elle veut faire parler d'elle assurément.
23: Elle est rendue à quel âge, Britney Spears? 44?
10: Bonne question. Je pense qu'elle est comme à 44.
23: Oh, OK.
10: Ça se peut-tu?
23: Ben oui, mais ça se peut encore avoir des enfants à cet âge-là.
10: Ben
23: oui, on est capable maintenant.
10: Oui, il n'y a pas de stress, mais c'est juste que, ben oui, il peut avoir du stress, mais dans le sens que comme, tu sais, il sait si c'est ce qu'elle veut. Mais après ça, on se pose la question, es-tu enceinte, t'es pas enceinte? Fait que stay tuned, on est sur le dossier.
23: Wow, c'est brillant.
10: Mais elle sait comment faire parler d'elle.
23: Ouais, c'est pas tout le temps de belle façon et de bonne façon, ça je suis obligé de le dire. Mais ouais, t'as raison, vivre et laisser vivre, c'est si on était capable de faire ça, ce serait le fun dans la colline.
10: On changera pas le monde.
23: Ouais, non, mais ça c'est clair.
10: Écoute, je vais te jaser dans les prochaines de qu'est-ce qui s'est passé hier au Festival Parasol du côté de William, mon beau-fils, OK?
23: OK.
10: après la température. Fait qu'aujourd'hui, annonce gros soleil.
23: Okay.
10: Ça, ça fait du bien au moral. Hein?
23: Oui,
10: un vendredi, plein soleil. Oh. On part en week-end comme ça. Avec 26 degrés ce matin, on est à 10, plus frisquet. Samedi, on essaie de l'oublier, c'est de la pluie. Et dimanche, du soleil. Lundi, du soleil avec 25.
23: Nice. On en parle tout de suite de Will ou tantôt?
10: J'aimerais ça, je pense. Garde-moi.
23: Ça mérite ça en plus.
10: Mais je pense que oui.
23: OK, vas-y,
10: je t'écoute. Parce que je me rappelle quand j'étais jeune, ma mère, elle me disait tout le temps, je te l'avais dit. Puis moi, là, me faire dire ça dans la vie, là. Je suis comme, non, t'as pas besoin de me dire ça. Je l'ai vécu à ma façon.
23: C'est la phrase la plus plate au monde.
10: Hey, ta mère, elle disait ça?
23: Ben, tout le monde
10: dit
23: ça. Tout
10: le monde,
23: ben, oui, tout le monde dit ça. Quand tu te fais laisser ou tu laisses quelqu'un, hein, t'as l'avais dit.
10: T'es pas bon, t'as dit.
23: Quand ton auto a un problème, ben, t'as l'avais dit de pas acheter ça. Quand t'as dit, ça, là. Ah.
10: Laisse-moi faire mes affaires, ouais. Puis je vais vivre mes conséquences.
23: Hein. T'as-tu dit, je te l'avais dit hier?
10: J'ai dit à William, je te l'avais dit.
23: Oh non, non!
10: Je me sentais mal.
23: Tu vieillis?
10: Mais là, je me dis, oh, maman. Je te comprends, maman.
23: Explique.
10: Bon. Ben hier, évidemment, j'ai annoncé aux enfants qu'on s'en allait au Festival Parasol. Puis, avant de partir, ben ils se sont changés. T'sais, ils ont pas mis le même linge du camp de jour dans le jour.
23: Okay, ouais.
10: Fait que William est arrivé en bas avec des shorts, ben normal. Puis, un chandail, un t-shirt, mais ben épais, là. Tu sais, style swaggy, là. Lui, il voulait juste aller là puis montrer son style. Puis, c'est ben correct, ouais. Il était beau, là. Une petite casquette cielée. Fait que il descend en bas. Je regarde, je dis... C'est épais un peu, hein? Il fait 28, 29 dehors. Tu veux pas aller te changer, Lou? Non, je suis correct comme ça.
23: OK.
10: OK, mais tu sais que là-bas, il y a des pédalos, il y a un gros bassin d'eau, on va s'amuser dans l'eau. C'est comme un peu épais, là, d'un coup qu'il y a de l'eau sur toi, tu sais. Oh non, belle maman, je suis correct comme ça, pour vrai, je vais rester de même.
23: Parfait.
10: OK. Je regarde David, puis je dis, moi, je choisis mes combats à soir, là, pour vrai que... Oui, ça reste de même. On arrive au Festival Parasol, les enfants, ça saute partout, sont tellement heureux. Livia, que je réalise son rêve.
23: Ça, là,
10: ça fait des semaines qu'elle voit l'annonce à la télé.
23: C'est mon rêve, d'aller là.
10: C'est mon rêve. OK, mon Dieu, on n'a pas les mêmes rêves, mais
23: parle de
10: machoune. On s'en va au Festival Parasol. On arrive au festival, on est tout seul dans le bassin, genre on arrive à l'ouverture 5 heures, ils ont faim, tu sais, tout ça. Fait qu'on va manger au barbecue shop, on revient dans le bassin, et là, William... Il décide de prendre le gros flamant rose.
23: Ouais.
10: C'est un gros coussin, là, tu sais. Puis ils sont pas tant bien gonflés, tu sais, c'est comme correct.
23: Mou, là.
10: Un peu mou.
23: Un peu mou.
10: Je dis à William, fais attention dans la piscine, là.
23: Moelleux qu'on dit chez nous.
10: Chez moelleux, ah,
23: ouais,
10: oui.
23: C'est moelleux.
10: Eh ouais, pas c'est, mais c'est, ouais. Fait que là, je dis à Will, attention dans la piscine, c'est glissant. Je sais, belle maman puis Marthe est allée dans le jour, puis ça a pas été facile.
23: Le fond est glissant, c'est vrai.
10: Fait que là, William doit dire, non, non, je suis correct, belle maman. OK.
23: Les pattes y ont levé.
10: Et là.
23: Non.
10: La magie
23: non.
10: arrive.
23: Le célèbre, je te l'avais dit.
10: William glisse de son flamant rose. Mais comme il y a ma passe dans le cou aussi, genre pour rentrer dans le festival, il est tout flodé. Tout flodé, bam, trois choses, les cheveux, le chandail, tout trempe. Et là, je le regarde crampé raide. Moi, je veux brailler. Je veux pleurer parce qu'on dirait que c'est moi, tu sais. Je dis, je te l'avais dit, William! Oh, wow. Je l'avais dit, il dit, je tout trempe, ça sèche pas, c'est trop épais. Je la regarde, je dis plus un mot. Il dit,
23: tu me l'avais dit.
10: J'aurais peut-être dû mettre un autre chandail. Ah ben, c'est ça, je te l'avais dit, merci, bonsoir.
23: Tu vois, ça,
10: là,
23: c'est
10: tout est réglé.
23: Les phrases que tes parents te disaient quand t'étais jeune, puis que ça t'écœurait, là, je te l'avais dit. C'est là que tu réalises c'est quoi quand t'as des enfants dans ton entourage.
10: Mm.
23: Je pense que c'est là que tu le réalises.
10: Tellement.
23: Tu l'as vécu en pleine face à part ça.
10: Mais ça me fait du bien.
23: Tu veux t'excuser à maman tout de suite?
10: M'excuse-moi, mais voilà, je comprends maintenant.
23: Voilà, c'est fait.
10: Ouais.
23: Il est 6h42, minutes. C'est avec plaisir qu'on vous propose les Cowboys fringants, les étoiles filantes. On va commencer à en voir, hein, ça s'en vient. Mi-août, c'est là que ça se passe, les persiennes. Pour se poser d'habitude, puis ça me c'est à mi-août, les persiennes.
10: Oui, OK.
23: Me trompes-tu?
10: Mais je sais pas.
23: Je suis capable, là.
10: Moi, c'est rare, j'en vois pareil, là.
23: On les écoute chez nous, arrête.

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2: Ça va bien sur la 50. Ça, c'est des bonnes nouvelles, hein? Les ponts interprovinciaux aussi, là, où ce que je vois un peu plus de monde ce matin sur la 417 Est à la hauteur de Carling. Mais vraiment, là, rien de majeur à signaler. 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
2: C'est une belle journée, beau vendredi, vraiment, c'est du soleil si vous commencez vos vacances et que ça commence bien avec du 26 au menu ressenti 27. Donc vraiment, on est dans ces eaux-là aujourd'hui. Demain, samedi, 60% de probabilité d'averse. En fin de journée également, un risque d'orage, 24 au menu, 25 dimanche. Donc, on fait place là à un système, mais après ça, ça se dégage, 25, gros soleil dimanche et même scénario pour lundi.
1: On le prend. 6:47 chez nous, si ton vendredi avait une saveur, ce serait laquelle? C'est la question qu'on vous a posée hier.
2: Ouais.
1: Question qu'on sort à tous les soirs du dimanche au jeudi sur notre page Facebook RIT97.1. Allez voir, il y a quoi? 109 personnes qui ont pris le temps de répondre à notre question.
2: Vrai.
1: C'est vraiment le fun de vous savoir là. Je suis obligé de dire, moi, mon vendredi, là, depuis une semaine, c'est cette saveur-là. Peanut butter and jelly.
2: Ah oui, c'est vrai, t'en as déjà parlé. Ah oui, c'est vrai, tu rôles la même affaire.
1: Oh wow! Hey, sais-tu quoi?
2: Quoi?
1: Je m'en vais au camping aujourd'hui.
2: Mais oui, hey, pas pour vrai.
1: Attends un peu.
2: Oh, on savait pas.
1: J'ai fait l'acquisition cette semaine.
2: Ah oui.
1: D'une trottinette électrique, OK?
2: Bravo, sais-tu comment conduire ça? Parce que pour vrai, là, ça va vite, là. Moi, je serais pas tant confiance. Hey, la gang du camping, là, j'aimerais savoir un suivi. Hein.
1: Ah, je vais me planter,
2: est-ce
1: c'est
2: que
1: sûr que je vais me planter.
2: Vous pouvez filmer, hey, Papy Gilmore en trottinette. La gang, pouvez-vous imaginer
1: Attends,
2: ça deux
1: secondes? Faut que je la monte aujourd'hui. Bon. Ça va être terrible.
2: Il va sacrer.
1: Ah oui, ça, c'est sûr. Bref, tout ça pour dire que je vais vous en reparler lundi, mais j'ai acheté ça et j'ai acheté une trottinette tout terrain. Parce qu'au camping, il y a la plage, évidemment, fait que ça me prenait des roues.
2: Ah, c'est dans le sable.
1: Oui, mais je voulais pas avoir, tu sais, je voulais pas m'acheter un kart. Les karts, tout le monde a des karts de
2: ça
1: golf.
2: Faire tout.
1: Tabarnouche!
2: Je veux dire, ça a eu une différence de prix entre la trottinette.
1: Un cheap, là, tu sais, un 2000, là, mettons, là, tu vas payer ça 2000$.
2: Ben là.
1: Il y a 26 ans, ton kart, là. 2000. Puis les nouveaux, là, 10, 12, 15, 20 000 pour des karts.
2: OK, mais pour le fun, ta trottinette, elle t'a coûté combien?
1: Pas cher.
2: Non, sérieux?
1: Pas cher.
2: OK.
1: Pas cher.
2: Tu vas te lancer.
1: Non, je donne pas de prix, c'est...
2: Non, mais je me demandais, parce que pour vrai, on en voit tout plein de ça, là.
1: Oui, mais écoute, ça c'est des machines de course, là.
2: OK, c'est pas de même?
1: Non. Moi, c'est pour vraiment pour le sable, tu sais. C'est pour aller... c'est vraiment tout terrain. C'est des grosses roues.
2: Mais c'est pas dangereux. Mettons, tu sais, au camping, on voit des fois là, des racines sur le sol... C'est pas plou-plou, là. Fait qu'il faut vouloir que tu fasses attention.
1: Ben oui, je vais faire attention. Mais je vais vous en reparler lundi. Puis okay. Si je me plante, je vais le dire bien humblement.
2: Honnête,
1: je vais être honnête au bout. Samedi, c'est ce qu'on va faire, c'est sûr. Si on chante, on va chanter sous la pluie. Singing in the rain! Et que ça a bien sorti, ça.
2: Oh boy.
1: Singing! Singing!
2: Oui, puis tantôt, t'as dit rip, là, à la place de rythme.
1: Non, mais c'est parce que on dirait que ma babine a collé.
2: T'as de la misère avec ça, je trouve.
1: Rythme?
2: Mais comme, regarde, quand tu le dis bien, mais quand tu l'animes, tu le
1: scrapes. Ah, OK, quand je l'anime. Quand j'anime, je parle pas. Simple Plan, voici. Singing in the rain.
2: C'est

0: 6h53 minutes, il y a un courtier immobilier qui fait jaser en ce moment. Ça peut peut-être changer la donne à travers tout le Québec pour les courtiers immobiliers.
1: Ah oui?
0: Le gars travaillait pour Remax Vision.
1: C'est positif ou?
0: Ben, pour le consommateur, oui. Pour les agents d'immeubles, peut-être pas. Lui, il a décidé de quitter la bannière Remax parce qu'il offre maintenant ses ventes, son profit à lui, à 1,25%. Ça fait sacré. Là, il y a du monde qui dit « Hey, hey, hey, attends une minute, là. »
1: Mais attends un peu. C'est pas comme, mettons, pas bon vu qu'il a juste... Il s'est fait connaître avec cette bannière-là.
0: Ouais, mais...
1: Et là, qui est connu, il quitte à son propre compte.
0: Il s'en va, à son compte. Mais, tu sais, c'est libre marché du côté des États-Unis. Ça fonctionne comme ça. Dans une partie du Canada, ça fonctionne.
1: Ouais, fait que tu penses qu'il va partir le bal
0: ici? Ben, écoute, ça peut se faire parce que on regardait sur le tu sais, mettons à du 4%. La plupart des agents d'immeubles vont charger 4, puis si t'es chanceux, 3%, là. Mais 3%, même 4% sur une vente de 500, 600 000, c'est de l'argent ramassé à terre pour eux autres, bien souvent, là. Tu sais, il y en a qui vont dire, ah, j'ai travaillé fort, Oui, OK. Tu sais, une vente de maison en 3 jours, tu viendras pas me dire que t'as travaillé fort, puis tu ramasses 42 000, ça vente en partant. Wow, minute, là, il y a quelque chose, là, tu comprends?
1: Mm.
0: Lui est prêt à accepter 1,25. Puis j'espère, puis ça va faire sacrer plein d'agents d'immeubles, et ça en a fait sacrer. Le gars a reçu des commentaires vraiment, vraiment désobligeants.
1: Mais là, on peut savoir un nom, tu vas-tu me dire le nom du courtier?
0: Je l'ai pas, il donne le nom, mais je trouve ça a pas d'importance, c'est pas un gars de la place. Ça.
1: OK, mais, je pensais qu'il était ici.
0: Non, mais ça va faire brasser le Québec, évidemment. Est-ce que vous êtes willing avec ça? Moi, je te dirais comme potentiel acheteur, ben oui. C'est sûr que je suis d'accord avec ça. Pour l'agent d'immeuble, je comprends que c'est une perte de revenus, mais pour le commun des mortels qui va payer sa maison, plus que t'en gardes dans tes poches, mieux c'est pour toi, évidemment. Moins t'en donnes à l'autre, plus que t'en gardes, plus que t'es riche. Et c'est ce qu'on veut, avoir de la richesse, avoir de l'argent à dépenser un peu ailleurs que là. Puis pense-y, là, tu donnes 42 000 sur une vente de 600 000 à ton agent d'immeuble.
1: Ah, c'est beaucoup, là.
0: Hey, c'est de l'argent, en maudit.
1: Je sais, mais
0: t'sais, moi, ma vente de maison,
1: c'est comme ça, là. Puis je le comprends, là, que c'est cher, mais on dirait qu'on n'a comme pas de contrôle. Tu veux vendre ta maison, à un moment donné, t'as comme pas le choix. T'as besoin d'avoir quelqu'un qui gère le stress pour toi aussi, là.
0: Tu sais, ce qu'on dit, là, c'est une vente d'une maison de 743 983 $. Ça donne 43 712 à l'agent d'immeuble.
1: Imaginez qu'est-ce que vous pouvez faire avec ça, là.
0: Puis t'en vends peut-être 2, 3, 4, 5 dans l'année, je sais pas. Moi, ça a pris 3 jours vendre ma maison. C'est 3 jours.
1: Oui, mais on parle de quelle année, là?
0: Fait 4 ans.
1: Oh, OK, c'est pas super.
0: Non, c'est ça que je te dis. Aujourd'hui encore, il y a des maisons... Bon, le marché a ralenti, on s'entend, là. Mais le prix des maisons est rendu tellement élevé. L'agent d'immeuble, il y a des agents d'immeubles qui ont fait beaucoup, beaucoup de sous.
1: Mais tu te dis de quoi?
0: Ah oui, donc.
1: Où est-ce qu'on est riches, nous autres?
0: À la radio.
1: En musique.
0: Oh, oui.
1: Puis c'est pas cliché, là, c'est qu'en fin de semaine, ça vous tente d'allumer rythme pendant peut-être le camping, la terrasse.
0: Oh.
1: Ben oui, c'est possible. La cour arrière, on fait peut-être un beach party ensemble. Ben c'est ça que c'est.
0: Non.
1: À compter de midi avec Pat Nadeau, c'est le beach party. On lance les vacances de la construction en grand ici à rythme et tout au long du week-end.
0: Le gars s'appelle Samuel Bérubé, si vous voulez le savoir.
1: Ah, OK.
0: 6h57, la pause dans 97 secondes, et on se fait un tour de table. Il sera 7h dans les prochaines minutes chez nous, à rythme.
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8: OK, ce matin, ça va bien sur la 50, la 5 également. Des allumetières, aucun problème là, pour l'instant. Les ponts interprovinciaux aussi, 417 Est. On est plus nombreux à la hauteur de Carling. Si vous êtes témoin de quoi que ce soit, je suis votre girl de trafic 11007. 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
19: Vendredi 17 juillet 2026, il est 7h02 minutes. Merci d'avoir choisi Rythme 97.1 avec Wonder.
8: Bon matin, vendredi. Allô? La semaine tire à sa fin.
19: Ah oui. Ah oui. Steph, Hier, on vient d'entendre la pub pour la promo Backstreet Boys à Vegas, propulsée par Sushi Taxi. Hier, on a essayé quelque chose. Et sacrifice. Ils vont faire un hit exceptionnel avec ça, je pense.
8: C'est certain. C'est déjà commencé depuis plusieurs semaines, je crois. Et donc, les Sushi Pop.
19: Amateurs de sushi, garochez-vous là. C'est sur de la Gap.
8: 455.
19: Merci. 455 de la Gap. Sushi Taxi, allez essayer ça. Sushi Pop, c'est brillant.
8: Dans le fond, c'est pas bien compliqué. Vous choisissez votre sorte de sushi.
19: Un cylindre cubique, selon Steph.
8: Juste un cylindre, là. C'est comme un cône.
19: Hein? Non, pas un cône. C'est un cylindre rempli de sushi. Okay?
8: Voilà, OK, mais c'est vraiment long,
19: c'est
8: là.
19: C'est bien fait, là.
8: Il y a une paille remplie de sauce soya.
19: Oui.
8: Et là, vous mettez votre sauce soya. Moi, je pensais qu'il fallait en racheter à tous les sushis. Puis j'ai figuré qu'à la fin, tu peux le mettre d'un coup.
19: Ben oui.
8: Puis la sauce soya va juste tomber dans les autres. Puis là, ben, tu fais juste comme peser avec ta paille pour soulever les sushis.
19: C'est tellement bon.
8: Tu les manges sans salir tes mains. Mais moi, j'ai réussi à faire un dégât. On va vous montrer la vidéo probablement lundi.
19: Sérieusement, c'est un gros, gros hit. C'est à essayer. Si vous êtes vraiment amateur de sushi, vous allez adorer.
8: Oui, oui.
19: Puis Steph, t'as eu le commentaire hier. Hey, en voiture, c'est-tu génial? Mais hein?
8: Mais oui.
19: T'as juste à pousser, là.
8: Oui, puis en même temps, t'as juste après ça à faire comme... Je le mange, c'est terminé. Oui.
19: Rachel est en bout de ligne. Bon matin, Rachel.
3: Bon matin.
19: Comment ça va?
3: Oh, je vais dire comme je t'ai dit tantôt, je t'ai excité comme une pute.
19: Oh, à cause des vacances?
8: Hein?
3: Oui, à midi et 20.
19: Ah, yes.
8: Oh, chanceuse.
19: Yes, yes, yes, yes.
8: Tu fais quoi dans la vie, ma belle Rachel?
3: Chauffeur d'autobus. Oh.
19: Pour la STO?
3: Oui.
19: OK. Tout le temps le matin?
3: Oui.
19: Toujours, toujours le matin. OK, t'as des heures. Fait combien de temps tu fais ça, Rachel?
3: 22 ans.
19: Non, baptême, OK.
8: Est-ce que t'as tout le temps des vacances l'été? Comment ça fonctionne, l'horaire?
3: Parce qu'on est tant de chauffeurs qui peuvent booker telle semaine, puis mon conjoint puis moi, ben, on prend toujours les deux dernières de juillet.
19: Hey, okay. 22 ans.
8: Wow.
19: Tu dirais, le feeling de conduire un autobus, puis le feeling de conduire une voiture, j'ai jamais conduit d'autobus de ma vie, là. C'est-tu la même affaire, les angles et tout ça, c'est-tu le même principe?
3: C'est différent, oui, parce que tu vois plus, puis pour tourner, faut que je prenne plus large. Si vous voyez des autobus qui ont besoin de prendre plus large, on n'a pas le choix. Là.
19: Ben non, ouais, je comprends.
3: Sinon, on a le back swing en arrière qui peut accrocher. Là. Fait que c'est pour ça qu'on prend très, très large. Mais conduire une voiture, pour moi, ça fait plus de différence.
19: Ouais,
3: au début, ça faisait différent. Les trains, c'est pas la même chose. Là.
8: Fait que là, c'est ta dernière journée. Tu tombes en vacances tantôt. Là.
19: Midi 20. Midi 20, c'est les vacances. Texté comme une puce, puis je comprends. Hey, j'ai envie de savoir, Rachel, dis-moi, si ton vendredi avait une saveur, ce serait laquelle?
3: J'ai la misère à dire le premier nom, puis j'ai fait une recherche Internet pour être capable de l'écrire correctement, là, hier soir. Steph, si t'es capable de faire mieux que moi, aide-moi. Là.
8: OK, pas de problème.
3: C'est le McGillicuddy Butterscotch.
19: Le docteur McGilligy!
8: Oui, attends un peu. Tu peux juste dire docteur McGilligilligilly. Ça, c'est mon préf. Au caramel.
19: Ah, ben,
8: oui, tellement un bon choix.
3: Ouais. Ah non, mais je vais le sniffer peut-être 5 minutes avant de le boire, tellement que ça sent bon.
19: Ah, c'est
8: OK,
19: bon.
8: Rachel, petit truc, tu essaies ça, OK? Tu prends une crème glacée, là, genre à la vanille, puis mets-en comme on top, genre. Puis tu vas pouvoir genre manger une crème glacée à l'alcool. C'est tellement bon.
19: Oh!
8: Là.
3: Oh!
19: Oh, là, ouais. Tu viens de me donner le goût. Hey, puis essaye celui tarte aux pommes. Vraiment, il est bon, sérieusement. Bon, pas le caramel, je vais être honnête, là.
8: Mais il est bon dans le temps des fêtes, là.
19: Ouais, mais non, sérieux.
8: Ça fait changement.
19: Ça fait un petit kick. Vraiment, le fun. Docteur, le nom, on le prononce
8: Docteur
19: mal.
8: Docteur McGilligilligui.
19: Ouais, ouais, c'est ça. Essayez ça, ça vaut à peine, puis t'as raison à part ça. J'achète. Rachel, t'es fine d'avoir pris le temps de nous jaser. Je te souhaite de bonnes et de belles vacances. Profitez-en, mais soyez prudents.
8: On t'aime.
3: Au revoir,
19: prudent. Merci, Rachel.
8: Bye bye.
19: Bonne journée.
8: Oh, ça fait tellement du bien du monde de bonne humeur demain, ouais. Mais avoue que la vibe est différente quand on le sait qu'on s'en va en vacances.
19: T'es obligé de te donner raison.
8: On est comme tout aïe, là. On est content.
19: T'es obligé de te donner raison. Aïe, parlant de raison, ouais. Ça a donné raison à Ville de Lac-Mégantic. Après 13 ans, vous vous rappelez de l'incendie, le train qui avait déraillé à l'intérieur du village. Il y avait des wagons remplis d'essence. 47 personnes avaient perdu la vie dans cette tragédie-là. 13 ans plus plus tard, ben, le gouvernement fédéral a décidé, enfin, c'est fait, il va y avoir une voie de contournement pour le train. Donc, on ne rentrera plus dans les dans la ville. Le temps que ça se fasse, on parle de 2-3 ans d'attente, là, mais au moins c'est fait. Puis j'espère qu'on va le faire dans d'autres villes. Il y a eu un autre déraillement de train qui fait énormément jaser dans le coin de Repentigny. Il n'y a pas eu de victimes. Par chance qu'il n'y a pas eu de victimes. Mais là, ce qu'on découvre, c'est que les rails sont... sont pas efficaces. Les rails sont maganés. Les rails sont vraiment, vraiment désuets en ce moment. Donc, Transport Canada va être obligé de faire un grand, grand détour. Aller voir tout ce qui se passe sur les rails du CN, parce que ça va pas bien. Puis on parle d'avoir un TGV à 90 milliards. Ben oui. 7h08, côté temps et température pour aujourd'hui, vendredi, Steph?
8: C'est du soleil avec 26 degrés. Ça se prend bien, hein? Ce matin, un peu plus frisquet, le 12. Mais ça va se réchauffer en cours de la journée.
19: On parle de pluie pour demain samedi. Après ça, il n'y en a plus, là.
8: Ben, après ça, il n'y en a plus pour 2 jours.
19: Bon.
8: Ouais.
19: Bon. C'est votre première journée de vacances aujourd'hui. On part pas en peur. Hein? On a 2 semaines, peut-être, de vacances. 3 semaines, peut-être.
8: Non, mais j'ai envie de te dire quand même s'il pleut pis t'es en vacances, Marc, là.
19: T'es en sac.
8: Tu sais, Netflix and chill, là. Ouais. Ça fait du bien aussi, là.
19: Retenez cette phrase-là. C'est du soleil liquide. That's it. Mais sérieusement, si, partez pas en peur. Première journée de vacances, vous le savez aujourd'hui, là, vers midi, ça va être débile. Il va y avoir du monde sur la route. Ça va être fou raide. Il va avoir de la Sûreté du Québec sur la route également. Ah. Il va se donner des tickets au cours des prochains jours, c'est sûr, parce qu'on vire fou en vacances. Donc, soyez prudents, soyez vigilants.
8: Gérez votre pied, OK?
19: Ouais.
8: Hey, non, mais c'est drôle parce que tu me dis que c'est du soleil liquide. Et Marc, là, hier, là, quand on est allé au Festival Parasol... Là,
19: on a-tu eu du liquide?
8: Il était comme... C'est frette, puis il courait, puis il était marabout parce qu'il mouillait.
19: Hier?
8: Hey, ben non, c'est toi à la face.
19: Dans l'eau. Ben non, quand il s'est mis à pleuvoir, c'est parce que, écoute, ça tombait.
8: Il s'est mis à courir, puis là, on s'est assis dans son auto, puis il voulait même pas aller me porter à mon auto juste pour me voir courir dans la pluie.
19: Ça, c'était le fun. Je me suis même poussé de ton auto pour être sûr que tu sois sur la pluie.
8: Oui.
19: Mais bref, tout ça pour dire que c'est de la pluie qu'on prévoit demain samedi. Fait que prenez votre mal en patience, puis partez dimanche au pire, ou en fin de journée aujourd'hui, je sais pas, mais si vous allez quelque part en vacances, là, prenez ça easy. Ça, j'aime ça encore, Lynn. C'est Olivia Dean qu'on vous offre. Et le titre de sa... Qu'est-ce que t'as à rire? C'est quoi son nom? Olivia Dean, c'est ça?
8: Oui. Bon. Tu parles avec une patate un matin.
19: Avec une patate?
8: Oui.
19: C'est toi la patate?
8: Non, mais tu dis... Oh, ben, non.
19: Tu me dis que tu parles avec une patate, je parle avec toi.
8: Ben, dans la bouche, dis Olivia Dean.
19: Ah, ouais.
8: En tout cas, c'est pas grave. Je te trouve super cute. Vas-y, je te laisse aller.
19: Wow. C'est Men I Need, chez nous. Arrête, c'est le fun.
8: C'est vrai que je suis refait avec toi.
19: Hé, Colin, un peu, hein?
8: Je vais m'en reprendre.
19: Ouais.
8: Promis.

0: Je sais pas, t'as-tu déjà joué?
1: Je sais pas.
0: T'es-tu capable?
1: Ben, je suis capable de faire de la flûte. Non, mais on a tous appris ça, là, au clair de la lune. Ça.
0: Ouais.
1: Je suis quand même bonne sur un piano.
0: Oh, attends un peu.
1: Non, non, pas celle-là.
0: Ça en est un?
1: Marthe.
0: Ah ouais, non, ouvre-les.
1: Je t'ai dit que j'étais pour être moins rough avec toi.
0: T'sais, non, mais on va voir si j'ai l'intention d'être rough ou pas. Tu me dis que tu sais jouer du piano. Qu'est-ce que tu vas jouer? Attention, on l'écoute, vite fait. Wow, c'est du talent, ça. Les gens qui connaissent la musique, les gens qui ont du talent avec les instruments, le magasin Steve Music, je ne sais pas si ça dit quelque chose, c'est à Montréal, ça existe depuis 61 ans.
1: OK.
0: Ferme, fait faillite, et ce qui est le fun dans cette histoire-là, pour les musiciens, évidemment, parce que c'est triste de voir un magasin, un commerce fermé après 61 ans d'existence.
1: Oui, effectivement.
0: Tout le stock qu'il y a en magasin, on parle de guitare, on parle de tout ce qu'il y a, là, tout ce qu'il y a comme instrument de musique, tout ce qui existe, va être mis aux enchères très, très prochainement.
1: Ah, okay.
0: Donc, avis à tous les musiciens de la région. Si jamais ça vous tente, Steve Music du côté de Montréal, on va vendre le stock à l'encan. Ça va être quelque chose pas à peu près à part
1: ça. Ça va être des bons prix, j'imagine.
0: Ben, écoute, c'est sûr, on veut sortir. Il faut rembourser les créanciers. Okay. Donc, il y a de l'argent, il y a de l'argent qui dort. Il y a peut-être des instruments que vous yeutez depuis longtemps. Ben, ça sera le moment, ça sera à surveiller.
1: Mais la guitare, j'avais déjà commencé à apprendre, mais je me suis comme découragée.
0: Même c'est chose dans le sport, moi. Je suis pas bon tout de suite, je suis pas capable.
1: On dirait que je veux être bonne tout de suite, il faut que j'excelle.
0: Même chose.
1: C'est comme, à un moment donné, il faut être patient. Là.
0: On vous a posé la question hier, ton vendredi a une saveur, c'est laquelle? Il y a Chantal qui est en bout de ligne. Bon matin, Chantal.
2: Bon matin.
0: Comment ça va?
2: Ça va très bien, merci vous-même.
0: Ça va bien, ça va bien. Je parle-tu une jeune Chantal, moi, là?
2: Non.
0: Une jeune.
2: Attends une minute. C'est quoi jeune pour toi?
1: Tu fais bien d'y demander.
0: Ben, pour moi, écoute, jeune, c'est dans la quarantaine, trentaine?
2: Ah non, plus vieille que ça.
0: Arrête!
2: Ben, je te jure.
0: T'es pas dans la cinquantaine?
2: Ben oui.
0: Ah, voyons donc, t'as une voix d'une fille de 2 ans et demi.
1: T'as une voix plus jeune. Que moi.
0: Ben oui. Ben ça.
2: Ah, ben merci.
0: Ben non, t'as une voix jeune. Écoute, Chantal, t'es dans quel coin, toi? T'es-tu en Outaouais?
2: Non, ben, je suis à Saint-Albert.
0: Oui, arrête, le meilleur fromage en grain du monde entier. Il est là, il y a la trappe à fromage, il y a le bois vin, il y a anciennement le maire. On est gâtés côté fromage en tabarnouche. T'en manges souvent?
2: Moi maintenant, parce qu'à un moment donné,
0: Ouais.
1: Tu me fais rire,
2: question.
0: Mais non, c'est parce que moi, j'ai resté quand j'étais jeune, en Estrie, on avait la fromagerie Saint-Georges, puis on y allait souvent. Puis à un moment donné, le maire est arrivé dans le décor. Nous autres, c'était à tous les jeudis. Mon père arrivait avec une livre de fromage en grain pour tout le monde. Les enfants, on avait un sac d'une livre avec un petit chip yum-yum.
1: C'était
0: notre souper, ça. Écoute, on était heureux. Puis j'en mangerai encore aujourd'hui autant. Moi, rester à Saint-Albert, ça serait épouvantable. Je serais probablement le client le plus fatigant qu'ils ont. J'en mange du fromage. J'aime ça. Chantal, ton vendredi a une saveur. C'est laquelle, toi?
2: Moi, c'est le basque. Sauvignon blanc.
0: OK, ça goûte le vin blanc. OK.
1: Est-ce que tu prends tout le temps un verre le vendredi? C'est comme ta traite, là.
2: Ah, ben oui.
0: Ah, j'aime ça.
2: Ah, c'est sûr et certain. Ben, puis là, ben, j'ai triché. Ah. Parce que hier, c'était comme mon vendredi. Fait qu'hier à soir, c'était comme un petit verre de vin blanc.
1: Hey, mais pourquoi pas? Ben oui. Hey.
2: Exactement.
0: T'es-tu en vacances, là?
2: Non, je travaille pas, moi, les vendredis pendant l'été.
1: Chantal, tu sais ce qu'on dit, hein? Tu peux boire à tous les jours qui finit par « i ». Ouais. C'est bon?
0: Sauf le dimanche, évidemment.
1: C'est ça. Fait que t'as une journée que tu peux prendre une pause, là, mettons. Là.
0: Ah, j'aime ça, c'est une bonne.
2: Oui.
0: J'aime la morale. Écoute, la jeune Chantal, je te souhaite une belle journée, une bonne journée, un bon vendredi. Merci de prendre le temps de nous écrire et surtout de nous parler le matin, j'adore ça. T'es fine, passe une belle journée.
2: À vous autres aussi.
0: C'est gentil, merci. Bye-bye. Dis salut aux gens de Saint-Albert pour nous autres. On vous oublie pas, l'Est ontarien, vous êtes de l'or en barre, c'est clair. Là. Saint-Albert, Rockland, dans ce coin-là.
1: Rockland, je suis tout le temps là avec mes parents.
0: Ah, j'adore ça.
1: Vous avez tellement aussi du côté d'Orléans, je pense, là, c'est le Winners, il est immense. Vous êtes chanceux.
0: Il est-tu? Rockland.
1: Mais entre les deux, ben, peut-être Rockland. Je me rappelle pas, mais je sais qu'il est immense. Puis quand j'y vais, là, oh mon Dieu, ka-ching.
0: Quand je faisais ma collection de Iron Man, mais mes petites figurines Play School, c'est là que j'en trouvais le plus du côté de Rockland, au Walmart là-bas. Il y en avait, c'était à mon magasin préféré. OK, il est 7h18 minutes, comme avant. Voici Stats. Non, Stats.
1: Avec comme avant un rythme.
0: C'est ce que je viens de dire.
1: OK.
0: Merci.
1: Il est immense. Puis quand j'y vais, là, oh mon Dieu, ka-ching, ka-ching.
0: Quand je faisais ma collection de Iron Man, mais mes petites figurines Play School, c'est là que j'en trouvais le plus du côté de Rockland, au Walmart là-bas. Il y en avait, c'était mon magasin préféré. OK, il est 7h30.

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1: On est-tu vendredi?
2: Oh oui.
1: Oh yes. Sur la 50, ça va bien ce matin. Aucun problème. Grébert, Fournier aussi. En fait, dans l'ensemble, là, j'ai rien à signaler. C'est-tu normal? Probablement. Textez-moi si vous voyez quoi que ce soit. 11007. 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
2: On est, Steph, on est allé faire un tour du côté de Parasol hier avant l'ouverture. Question de donner aux auditeurs et auditrices un aperçu de ce que ça va avoir l'air pour les deux prochains week-ends. Tu viens de faire ton petit mot juste de soupir. Là. Hier, dans la vidéo, je pleurais et je vous invite à aller voir. C'est sur Facebook ou encore Instagram, notre page Facebook, RIT97.1. Allez voir la vidéo et écoutez les deux soupirs que Steph fait dans la vidéo. Oh, ça dure 40 secondes, c'est pas long.
1: J'étais découragée.
2: Écoute, c'est drôle. Là.
1: J'ai mis genre 3-4 clips de nous, mettons. Là, mais tu sais, on en a plusieurs. Puis dans tous les clips, je suis de même... En vrai, je suis écœurée, je veux juste partir. J'étais tellement contente hier d'y aller sans toi hier soir. Là. Ça a bien été. J'ai passé une tellement belle soirée. Bon, c'était incroyable.
2: Je scrape ces matins, mais ces soirées sont le fun. C'est le fun. Ah, ouais. On a joué cette semaine à un jeu qui s'appelle Plage, pas plage.
1: Ouais.
2: Ça, c'est dans le Quiz Me Baby.
1: Ouais.
2: Ben, ça serait l'heure.
1: Ça serait l'heure. Fait
2: bonjour.
1: 819.
2: Ouais.
1: Ben, dites le numéro parce que si tu veux qu'il appelle le monde. 819-503-9717. 11.
2: Merci.
4: Bienvenue sur ce nouveau quiz.
2: On joue à plage, pas plage. Un jeu super passionnant.
1: Le fun, parce que c'est Wonder qui l'a fait.
2: Les lignes sont pleines. On joue à plage, pas plage. On va vous donner 10 systèmes.
1: Ouais.
2: Okay? Sur ces 10, il y en a quelques-uns qui vont à plage, quelques-uns qui y vont pas. C'est à vous de déterminer. Et nous autres, on va vous dire juste avant.
1: Plage ou pas plage?
2: Ouais, c'est ça.
1: Hier, ça n'a pas été facile. Ce matin, j'ai l'impression que... En tout cas.
2: Il y a quelqu'un qui est en bout de ligne.
1: Bon matin.
2: Hello.
5: Bon matin.
2: Allô, comment ça va?
5: Ça va bien.
2: Oui, c'est ton ça? Nom? Oui, ça va super bien. Ton nom, s'il vous plaît?
5: Christine.
2: Excuse?
1: Christine?
5: Christine,
2: oui. Christine.
1: Parfait.
2: Christine, on va jouer avec toi à plage, pas plage. On va te donner 10 items. Je t'invite à écouter attentivement. Dis pas un mot. Et quand on va te poser la question, c'est là que tu réponds pas avant, OK?
5: Ben.
1: Voyons, ça coupe bien donc.
2: Ouais,

0: Ça coupe bien, donc.
1: T'es où, Christine?
2: Je suis chez moi.
1: OK.
0: Bon. Bouge plus, là, ça sort bien. Okay. Écoute bien, ça part.
1: Cafetière, magazine, sandales, échelle, tuque, masque, grille-pain, crème solaire, haut-parleur Bluetooth et casserole.
0: Plage, pas plage. Ça, c'est à toi de décider, Steph.
1: On va y aller avec la plage,
0: plage.
1: Ce matin.
0: On y va pour plage. Donc, Christine, les mots qui vont à la plage, ce sont lesquels?
2: Mon Dieu. Est-ce qu'on peut répéter?
0: Non, ben non. C'est ça, le jeu.
2: OK. J'en ai oublié.
0: T'en as oublié?
2: Oui.
0: Non?
1: Même pas un?
2: Masque.
0: Ça, c'est,
1: Oui, bravo. Oui, ça en est un, ça.
0: OK. Ensuite?
2: Sandale.
0: Ça, oui, ça en est un deuxième.
2: D'accord. Je me souviens plus.
1: Bon, ben, c'est
0: Chantal,
1: bien correct.
0: Non, c'est pas Chantal. Chantal, excuse-moi. Christine, t'es fine d'avoir essayé. Un gros merci à toi. Tu passes une belle journée. On essaye celui-là ici. Le matin, juste pour le fun. Bonjour.
3: Allô.
0: Allô, comment ça va?
3: Bien
0: oui, il est important de dire qu'on vous envoie faire un tour du côté de Parasol. Ouais. C'est une paire de billets pour une session. Allez faire un tour là-bas, allez vous amuser. Vous allez vivre le même rêve que Livia. Vous allez triper, ça n'a pas de bon sens là-bas. 7h25, on a donné 10 mots. Est-ce que tu es en mesure de me donner les mots qui vont à la plage?
3: Je ne
1: sais
3: pas, hein, non?
1: Mais là, vu que c'est une autre personne, je peux-tu au moins les renommer, là, tu sais? Elle était peut-être...
0: C'est ton jeu, Steph.
1: OK, je vais les renommer, là, pour ceux
0: bien,
1: et
0: là.
1: Celles qui viennent tout juste d'embarquer
0: c'est
1: dans
0: la dernière fois, là.
1: OK. Cafetière, magazine, sandales, échelle, tuque, masque, grille-pain, crème solaire, haut-parleur Bluetooth, casserole.
0: Il y en a 10.
1: Le,
0: avoir,
1: le masque, ça vient avec un tuba. Là,
0: on, juste, okay. On avait compris.
1: Oui.
0: Vas-y, je t'écoute.
1: On veut plage.
0: Allô?
3: Oh my
0: God. Non, non, non. Ah, tu joues un blanc de mémoire.
3: Ben voyons, il y en a trop de mots.
1: Mais il n'y en a pas tant que ça, pour vrai. Il y en a 1, 2, 3, 4, 5. Il y en a 5.
0: T'es-tu en mesure de nous aider?
1: Christine, elle en a nommé 2.
3: Oui, mais c'est parce que j'essaie de rappeler, parce que je savais qu'elle l'avait pas. Oh! Je l'entendais pas. Ouais, c'est
1: mais,
3: cool.
1: Le, mais là, je viens de te le dire pour toi, là.
3: Ben, je le sais. Non, écoute, ça fait deux fois j'ai échoué deux matins en ligne.
0: Oh! Ah,
1: mais regarde, il y a assurément le masque.
0: Mais arrête ça là, arrête ça là.
3: Je sais, oui, oui, je sais, il y a le masque, oui, c'est ça. Ben là, t'as dit le masque de plongée. Moi, je pensais à un masque de COVID, là, mais en tout cas.
0: Oh. Écoute, on en prend un autre. T'es fine d'avoir essayé. Oui, oui. Merci beaucoup.
3: Bye.
0: Bye bye, bonne journée. Caroline, c'est pas facile. Matin, juste pour le fun, bonjour.
4: Bon matin, c'est Allô. Ben.
1: Allô,
0: ben, vas-y, mon Ben, on t'écoute.
4: OK. Le sandales.
1: Oui.
4: Masque.
1: Oui.
4: Crème solaire.
1: OK.
4: Magazine.
1: OK.
4: Speaker Bluetooth.
0: En plein ça. Ben, tu viens de gagner, t'es laissé passer. Et puis, écoute, je pense que s'il y va, ça va être avec un de ses grands chums. Les deux se sont lancés la balle.
1: Hier, faut qu'on gagne, vidéo,
0: c'est ça,
1: hein?
0: Faut qu'on gagne nos billets. Avec qui tu vas y aller, Ben?
4: Je sais pas.
0: Il y a pas
4: mon beau-père. Je sais pas.
0: OK. Ben, tu viens de gagner tes tickets, mon homme, pour aller faire un tour du côté du Festival Parasol. C'est en fin de semaine et le week-end prochain du côté du casino.
1: Garde la
0: du
1: ligne, Lacliné. Ben.
0: Si ça vous tente d'aller faire un tour, c'est dans le P5, vous pouvez pas vous tromper. Il y a du monde. Vous allez suivre la file, vous allez suivre la parade. Ça s'en va tout là au Festival Parasol. Ben est notre gagnant. 7h27 minutes. Ah oui, c'est-tu ça qu'on joue?
1: Yes.
0: Ah, montez le son. Moi, c'est un monsieur-là, là. Encore aujourd'hui. Ben, c'est Phil Collins chez nous. Arrête-moi.

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1: OK, ça va bien dans la circulation, justement, sur la 50. Aucun problème. Des allumetières aussi. Je regardais les ponts interprovinciaux, même Grébert, Fournier, pont Alonso. Une bonne présence. En fait, ça roule super bien. Même scénario
2: ça
1: sur
2: roule, ma poule.
1: 417. Ça roule, ma poule. 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
3: Merci, Steph.
1: Tour de table.
3: Merci beaucoup. Dans un petit moment, c'est la tribu de Dana qui s'en vient avec Mano. Toune qui me rappelle tellement des beaux souvenirs, puis je suis pas tout seul à aimer cette toune-là. Vous allez l'entendre dans les prochaines secondes ici à Rythme. Un gros merci d'être là. 7h30, minutes. Petit tour de table vite fait en ce vendredi 17 juillet. Les grosses, grosses nouvelles. Il y avait le discours à la Nation de Donald Trump hier. Encore une fois, il a dit de la boîte. Là, il accuse la Chine de s'être ingérée dans l'élection de 2020. Encore du gossage. Il y a CNN, ABC et NBC qui ont refusé de passer le message à la Nation de Donald Trump hier. Faut le faire. Là. Quand le président des États-Unis est refusé par trois gros réseaux de télévision, ça veut dire quelque chose.
1: On est surpris.
3: Ben non, on est écœuré d'entendre sa bullshit. Là. C'est ce qu'on a dit. Ensuite de ça, dans les grosses nouvelles dans le monde du sport, ben c'est là que ça se passe, m'a-t-elle dire. Tom Brady, c'est un nom qui dit quelque chose.
1: Ben oui.
3: L'ancien corps arrière.
1: Ouais.
3: Veut s'en aller dans la WWE pour jouer un méchant.
1: OK.
3: Il n'a pas besoin d'argent, lui, là.
1: Mais là, mais peut-être parce que c'est ce qu'il veut. Il aime ça.
3: Il est grand. Il est sur en shape. Ça, l'histoire ne le dit pas. Mais s'en aller dans la WWE. Wow! Mm. Hâte de voir. Dimanche, ça va être une journée de sport exceptionnel. Il va faire beau, donc peut-être sortir la télévision dehors, je sais pas, sur le bord de la piscine, ça peut peut-être être le fun.
1: Mm-hmm.
3: Dimanche, grosse journée, donc le Rouge et Noir d'Ottawa vous attend au stade TD pour un match contre les Blue Bombers de Winnipeg. C'est dimanche soir, ça. Le Grand Prix de Belgique, dimanche matin, si vous voulez pas manquer ça, vous vous levez très tôt. La grande finale de la Coupe du Monde de la FIFA, Espagne contre l'Argentine, et les Blue Jays de Toronto rencontrent ce soir à 19h15 les White Sox de Chicago. Ça se passe du côté du stade Rogers. On parle showbiz!
1: Ouais, je vous parlais du film 125 rue des Malaises,
3: ouais,
1: avec tout plein de bons acteurs, mais il y a une critique qui s'est sortie en fait dans le Journal de Montréal.
3: Elle s'est sortie elle-même?
1: Elle s'est sortie. Non, mais...
3: Elle est sortie.
1: Ouais. T'as compris?
3: Oh, j'ai compris.
1: Parfait. Fait que tout ça pour dire que ça regarde pas tant bien.
3: Oh!
1: Mais en fait, ils sont durs.
3: La critique?
1: Ouais.
3: Comment on donne?
1: Je trouve ça plate. En fait, je vais te donner le résultat après parce qu'on dit que, tu sais, le sujet de base, c'est un père de famille qui demande l'aide à mourir.
3: L'aide okay? médicale à mourir, ouais.
1: Puis, mais pas parce qu'il est malade, c'est parce que sa vie va pas bien. Il y a trop de choses à gérer, autant okay. famille, nanana. Puis, on a comme tourné ça dans un aspect humoristique.
3: Ouais.
1: Mais la critique dit...
3: Le sujet?
1: C'est parce qu'il n'y a pas place à l'humour avec l'aide à mourir.
3: Ça, c'est pas vrai.
1: Puis moi aussi, je suis pas tant d'accord. Non. C'est un film. À un moment donné, on peut s'embarquer dans la folie du réalisateur de l'histoire, entre autres. Puis en même temps, si je tuerie dans l'histoire, mais t'as quand même réussi quelque chose, tu sais. Fait qu'ils disent que c'est pas vraiment... C'est pas vraiment abordable, le fait que comme on demande l'aide à mourir puis on mélange l'humour. Après ça, bon.
3: Pas d'accord avec ça, mais bon.
1: Moi non plus. On donne un 3 sur 5.
3: Ben, la note de passage.
1: Ben,
3: pas plus.
1: Je trouve ça plate. T'sais.
3: Moi, je pense que ça va être le film de l'été. J'ai hâte de voir.
1: Moi, j'ai hâte, mais juste de voir la bande-annonce, je donne 4.5.
3: Ah,
1: je
3: suis pas dur. Hein? Non, j'ai hâte de voir ce que ça va donner comme résultat. Je suis d'accord avec toi là-dessus. On est rough.
1: Puis là, ben d'ailleurs, vers 8h30, je vais vous donner une liste de films à regarder peut-être au cinéma en fin de semaine, vu qu'il annonce la pluie samedi.
3: Ah, j'aime ça. OK, côté temps et température pour aujourd'hui, vendredi, qu'est-ce qu'on offre?
1: C'est du soleil au moins, ouais, du soleil avec 26, ressenti 27. Ce matin, on est déjà sous le soleil avec 13 degrés.
3: Vous êtes fin d'être chez nous, un gros merci. Bon vendredi à compter de... midi aujourd'hui.
1: Oui, midi.
3: Midi, c'est Pat Nadeau qui s'installe. Un week-end exceptionnel qu'on
1: Beach
3: vous réserve.
1: Beach party,
3: oh, oui.
1: De la musique qui va vous faire bouger autant au camping, sur votre terrasse, et un peu partout finalement.
3: Du sable dans le crack de fer, c'est ce qu'on vous offre aujourd'hui. 7h34, voici Mano chez nous à Rythme. Oh,

0: Si ton vendredi avait une saveur, ce serait laquelle? C'est la question qu'on vous a posée hier. J'ai envie de la poser, Steph. Ton vendredi devient une saveur, c'est quoi?
1: Moi, c'est en deux parties.
0: Oh,
1: OK? Ouais. Dans le jour, je suis chocolat, caramel, fleur de sel.
0: Oh, oui, oui, oui.
1: Et dans le soir, je suis la sangria aux fruits. Je suis fruitée. Avec un petit punch.
0: Sangria aux légumes, ça existe-tu?
1: Et non. Bon. C'est un V8, ça s'appelle.
0: Elle vient de décider ça.
1: Et non, mais là.
0: J'aime ça. 7h38, il y a France qui est en bout de ligne. Bon matin, France.
2: Bon matin, vous deux.
0: Comment ça va?
2: Ça va bien, vous autres?
0: Ça va super bien. France, ton vendredi a une saveur, c'est quoi?
2: Captain Morgan Spicy avec Pepsi.
0: Captain Morgan Spicy.
1: Wow! Ça va être tard, ça, là.
0: Puis on parle parle de combien d'onces de Captain Morgan Spicy?
2: Oh, tu veux pas savoir.
1: On abuse.
0: On a le droit, c'est vendredi, a le droit. Faut juste penser.
2: J'ai un gros verre Stanley Cup.
0: Oui. OK.
2: Mais la partie du bas, le fond, là, qui est plus petit, il est rempli de Captain. Il y a à peu près 6 onces dedans.
0: Et tabarnouche de Colin!
1: Hé, hey, mon Dieu, toi, quand tu prends une gorgée... Mais à ta peur, France.
0: Elle dit qu'elle n'en boit pas juste ça.
1: C'est correct. Hey, quand tu prends une gorgée, tu fais-tu des visages ou t'es rendu habitué, quoi?
2: Ben non, je suis habituée.
1: OK.
0: Oh, wow.
2: On mélange ça avec des shooters aussi, là.
1: Oh, mon Dieu. Un petit mal de tête pour samedi matin. Tout va bien, on est en business.
0: Écoute.
2: Même pas.
0: C'est-tu quoi, France? Ton foie fait dire qu'il a besoin de vacances, mais ça.
2: Ouais, peut-être.
0: T'es fine d'avoir pris le temps de nous jaser. Je t'invite à passer une belle journée. Un bon week-end à toi.
2: Merci, un bon week-end à vous deux.
0: C'est gentil, un gros merci, bye. 7h40, 8h-20, il y a le top 1 qui s'en vient dans les prochaines minutes.
1: Oui.
0: Ton vendredi a une saveur, il faut que ça goûte le ciel. Sérieusement, il faut que ça goûte le miel, il faut que ça goûte bon, il faut que ça soit doux, que ça soit agréable. Ou, spicy, ça se peut, là, un petit peu piquant, là. Mais ça, c'est...
1: Tu sais, pickle épicé, là.
0: Arc.
1: Quoi?
0: Juste le mot pickle.
1: Genre un Caesar, là. Moi, si tu mettons, là, tu m'accueilles chez vous avec un Caesar, la fève épicée au bedon, un cornichon, là, je suis de même. Salut, ça va? Je suis vraiment contente.
0: C'est ce que j'aime bien gros, moi, c'est n'importe quelle bière, là. Une bière douce, une blonde, là, avec du clamato, là.
1: Oui, et c'est vrai que c'est bon.
0: Oui. Je le colline que ça fait job. Ça rafraîchit. Ça met pas chaud vite.
1: Ça goûte, je trouve, la soupe Lipton avec du jus de tomate un peu.
0: La soupe Lipton.
1: T'as-tu déjà fait ça? Ben oui, c'est full bon.
0: Sais-tu qu'est-ce qu'on mettait, nous autres? Maman, quand elle nous préparait une soupe Lipton, parce qu'on était élevé avec de la soupe Lipton, évidemment, quand on mangeait une soupe Lipton, maman, tu sais que ça arrive, c'est chaud, là. Maman, elle nous mettait un petit peu de lait dedans.
1: Ah ouais, moi, c'est une glace. Juste une glace.
0: Ouais, mais tu sais, c'est la crème du lait, là.
1: Ah ouais.
0: Oh, pas bête.
1: Tu sais quoi?
0: C'était du 3.25.
1: Il y a quelque chose qui me turn off de la soupe Lipton, là, qu'on en parle. Je peux-tu le dire, penses?
0: La poudre?
1: Ben non, pas la poudre.
0: C'est quoi?
1: J'ai l'impression que quand on mange de la soupe Lipton, on sent la soupe Lipton. La personne sent la soupe Lipton. Ça sent fort dans la maison, puis toi, tu sens la soupe Lipton.
0: OK, ben on va faire nos plaintes tout de suite, là, on va faire la mienne. Là. Moi, les affaires de soupe Lipton légère, là,
1: Hey, mets-moi-en du sel.
0: Mets-moi du sel, là. Je garde, moi, être capable de me gérer.
1: C'est comme les biscuits soda, pas de sel.
0: Qu'est-ce que c'est ça?
1: C'est un scandale. Moi, ça me gosse.
0: Hey, on en parle énormément dans l'actualité. Ouais. Ça fait jaser le Québec au grand complet.
1: Mm-hmm.
0: On va rénover à l'intérieur du stade olympique. On va changer les concessions. On va améliorer les concessions. Les loges, les bains et tout ça, on va changer ça. Vous savez que le stade olympique est fait pour recevoir une équipe de baseball. On change ça pour le soccer et le football.
1: Wow.
0: On met énormément de sous sur le stade olympique. Parlant de stade, voici Fred chez nous à rythme. J'ai pas...

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1: 7h45 pile.
2: Sais-tu qu'est-ce qui est le fun? Que ce soit vendredi,
1: oui.
2: Puis que ce soit fluide.
1: Ah.
2: Parce que ces derniers temps, je trouve que malgré le fait que c'est l'été, c'est quand même pas évident. C'est... Autant le matin que le retour à la maison. Mais
1: t'as raison.
2: Ce matin, ça va vraiment bien sur la 50. Malonneux aussi, on est un peu plus nombreux à Ottawa, sur Island Park. Une fois passé là, le pont Champlain, sinon la 417 Est, c'est lent à la hauteur de Carling. 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
2: Mais Caroline, ça tombe bien, on est vendredi.
1: C'est ça que je dis.
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1: 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C'est ça la promotion. Il est 7h46 minutes, mais ça me semble que ça sera l'heure de...
2: Ah, ben oui.
1: Steph, notre vedette du jour est née le 10 juin 1989.
2: OK.
1: Pas vieille, on s'entend. Elle est née en Roumanie. Révélant très tôt son talent pour la musique, elle participe à de nombreux concours à son jeune âge, là. Puis elle en a fait quelques-uns, là.
2: OK.
1: Festival de musique, Mamma Mia, entre autres, où elle impressionne le public par la polyvalence de sa voix. En 2009, elle sort son premier single, Lollipop. Pas marché. Mais le titre suivant, Au bateau. Attends un peu, là.
2: Juste, je lis, là, puis maudine qu'elle est bonne.
1: On a pogné quelque chose avec cette toune-là. C'est notre numéro 1 du 17 juillet 2011. Son nom, Alexandra Stan.
2: Juste les premières notes, OK? T'es prêt?
1: Ben oui. Mr. Saxo Beat.
2: Yes.
1: Chez nous. Arrête. Excellent vendredi. Beau et bon vendredi. C'est le 17 juillet 2026. Avec Wonder Steph et moi-même, Martin Grenier, on s'appelle le matin.
2: Juste pour le fun.
1: Voilà.
2: Hey, check mon

0: 7h58, heures moins 10. Merci d'être chez nous. Excellent vendredi. Steph sera là à compter de 9h pour vous présenter Rythme au travail. Vous voulez pas la manquer. Est-ce qu'elle va avoir des Backstreet Boys ce matin? Ah!
1: Les vendredis, ouais. On a la chance d'avoir un hit des Backstreet Boys entre 8h et midi.
0: Ah oh ouais, ben ouais.
1: Donc, assurément, ça peut être dans Rythme au travail.
0: Ça pourrait être là, après.
1: Ça pourrait être à 8h pile poil.
0: Ça peut être à 8h22.
1: C'est ça. Faut juste être à l'écoute.
0: Soyez là. 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
0: Un show que vous allez vous rappeler pour le restant de vos jours, c'est sûr. Certain. Juste de mettre les pieds dans la sphère, je pense. Non, pas vrai.
1: Moi, c'est sur ma to-do list.
0: Pas vrai. Pas juste la sphère. Juste de mettre les pieds sur la strip à Vegas.
1: Ben oui, mais je veux dire, c'est un voyage payé.
0: T'as-tu pensé? Tu ramasses là, puis si t'es chanceux, tu peux peut-être faire des sous même là-bas. Je sais pas si tu veux pas en dépenser, c'est tes affaires, puis t'as le droit, là. Mais tu vas vivre quelque chose d'exceptionnel. T'as un coffret, t'as l'entrée VIP là-bas. Tu vas voir un show 360. Tu vas voir de partout, les Backstreet Boys.
1: T'es dans un resort aussi,
0: ben oui,
1: là.
0: Ben oui. T'as trippé sur eux autres. On règle ça. Ça va être un show inoubliable, sérieusement.
1: Totalement.
0: Tu disais que, bon, billet d'avion, évidemment, c'est réglé pour deux personnes.
1: C'est le 22
0: à
1: août.
0: Ça s'en vient,
1: ça
0: là.
1: Ça s'en vient vraiment vite.
0: Et ton passeport?
1: Ben, moi, je l'ai.
0: Okay.
1: Puis, c'est deux nuitées au...
0: Venetian.
1: C'est ça.
0: C'est ça,
1: hein? La misère avec ce mot-là. Je le dis jamais parce que je me dis c'est mieux le même.
0: Ouais.
1: Venetian.
0: Mm-hmm.
1: Là, au resort, entrée prioritaire.
0: Au resort.
1: Expérience VIP. OK, deux nuitées au Venetian Resort.
0: Hey, ça donne le goût d'y aller, là. Le Venetian. Ça, écoute. T'as couché où? Au Venetian? Puis, bah.
1: Ça va.
0: C'était à ça encore une. Comment t'appelles ça déjà, le Venetian?
1: Attends, deux nuitées au Venetian Resort.
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9: OK, sur la 50, ça va bien ce matin. Aucun problème de ce côté-là. Mais la traverse des Chaudières, évidemment, c'est au ralenti vers... Hall, là. C'est pas vers Ottawa, le ralenti... ralentissement ce matin. Excuse-moi, j'anime à un œil actuellement. Je me suis mis le doigt dans l'œil, je broille. J'ai vraiment mal, c'est pas des farces. Je suis juste vraiment honnête avec vous. 417 Est, ça ralentit à la hauteur de Carling. 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
10: Steph, t'as-tu un CV de prêt, toi?
9: Quoi?
10: Je t'enverrai au Cirque du Soleil. Écoute, t'es capable de te mettre le pied dans la bouche, un doigt dans l'œil. T'es vraiment, vraiment gênée.
9: Je sais, je suis gênée. Ah!
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10: Puis, vous allez le savoir dans les prochaines secondes. On n'est pas tout seul le vendredi à être là. Notre tune RIT s'en vient dans un petit moment. À RIT, vous voulez pas manquer ça. Vous allez vous entendre peut-être.
9: Ben oui, si vous avez fait un vocal au courant de la semaine et vous nous l'avez envoyé sur le rythme, ben pas 97h.ca, mais sur Facebook, en vocal, là, privé. Là. Ça se pourrait que vous vous entendez dans les prochaines.
10: Ah, ça va arriver. Mm. Sandra est là. Bonjour, Sandra.
22: Hey, bon matin tout le monde.
10: Bon comment
22: matin.
10: Ça va?
22: Ça va super.
10: Ah, je suis content de savoir ça. Sandra, vendredi, mettons que ton vendredi a une saveur. Tu choisirais laquelle, toi?
22: Mmh. Framboise.
9: Ah ouais, framboise bleue ou...
10: Framboise bleue?
22: Non, la vraie petite framboise rouge du Québec.
9: Oh. Mais non, mais les framboises bleues, c'est là, je sais pas. Ah oui, les framboises rouges sont tellement bonnes. Mais ça dépend lesquelles, hein? Tu sais, des fois, dans l'année, elles sont tout petites, sont mouchies. Mais quand elles sont grosses, là, pis sont juteuses, moi, on dit que c'est bon.
22: Exact.
10: Qu'est-ce que tu veux que je rajoute à ça? À rien. Oui, non, mais c'est correct. OK, à framboise, juste ça tout le temps, là?
22: On peut tricher avec un petit peu de lime. Framboise et lime.
10: Ah, tu vois, il commence à avoir quelque chose.
9: Là. Mojito.
10: Il commence à avoir quelque chose, me semble. Puis l'alcool qu'on met là-dedans, Sandra, c'est quoi?
22: La vodka.
10: Ah, ben oui.
9: Ah, ça, pas eu d'hésitation. Hein.
10: Tu vois, non?
9: Ça a bien été.
10: C'est à partir avec framboise pour aller ranger avec un drink, là. Ça, je trouve ça bon. Sandra, j'aimerais te donner un numéro de téléphone. Malheureusement, je ne l'ai pas sous la main. Ça s'appelle les AA, si jamais tu as besoin.
9: Franchement.
10: Moi, je suis obligé de dire que moi, sérieusement, si mon vendredi a une saveur, c'est Evan, c'est le gin tonic. Prêt à boire. Il y a ça à la SAQ. Essayez ça une fois dans votre vie. Mettez ça au frigo, là, tu sais,
9: bien frais. C'est fun, les prêts à boire aussi. Hein, t'as pas besoin de te casser la tête.
10: C'est vrai.
9: Puis ça goûte bon. Là.
10: Malheureusement, ça vient en paquet de 4.
9: C'est pas assez.
10: C'est ça.
9: Faites donc une caisse.
10: Ouais, une caisse de 24, me semble, ça ferait un job. Même chose pour Sandra. Vodka, framboise. Et qu'est-ce qu'on a dit aussi? Lime. C'est important. C'est important. Et on sert ça dans un verre, dans une coupe. On sert ça dans
9: une
10: quoi?
9: Dans un café, tu sais.
10: Ben
22: non, dans un verre thermos qui reste froid.
9: Hein oui, franchement.
10: On parle à une professionnelle ici, là. Une professionnelle. Sandra, t'es fine de prendre le temps de nous écouter. Un gros merci à toi. Je t'invite à passer le plus beau des week-ends au monde. Je te le souhaite à toi, ta gang.
22: Oh, c'est gentil. Vous aussi.
10: T'es fine. Merci. Bonne journée.
9: Bye bye.
22: Bye.
10: 8h02, juste avant de parler de météo. Ah oui.
9: Elle vient pas d'ici, hein?
10: Non, elle est de Terrebonne. Elle nous écoute à Terrebonne. Elle est fine. Merci de le faire.
9: Merci.
10: L'application Cogeco, ça marche.
9: Mais
10: autant
9: oui.
10: De partout
9: Cogeco
10: au Québec.
9: Média.
10: Partout au Québec, on peut nous écouter. Steph, oui. Nouvelle qui est rentrée hier. Il n'y a pas tellement longtemps, vous l'avez vu lors d'un match du Canadien de Montréal. Il était présent pour porter le flambeau, pour allumer la glace.
9: Oui.
10: On parle de Claude Lemieux, le joueur de hockey.
9: Avec les beaux yeux. Là.
10: Exact. Qui, malheureusement, on a retrouvé quelques jours après.
9: Sans vie
10: dans son magasin en Floride, dans son entrepôt en Floride.
9: Puis on comprenait pas, tu sais. Il venait juste de faire une belle apparition. Ça avait l'air d'être correct.
10: Il avait l'air en forme.
9: Mais oui.
10: Il avait l'air heureux. Mais malheureusement, tu sais, un sourire veut pas dire tout le temps que t'es bien.
9: T'es heureux, oui, c'est ça.
10: Ce qu'on a appris au cours des dernières heures, c'est que, apparemment, je dis bien apparemment, là, Claude Lemieux avait fait une rechute. C'est un gars qui consommait énormément. Est-ce que c'est alcool et drogue? On peut...
9: L'histoire va le dire, je pense.
10: Et sa femme avait été mise au courant de ça. Elle s'en est rendue compte, évidemment. Une chicane s'en est suivie. Il a décidé de s'en aller à l'entrepôt. C'est ce qu'on
9: parce
10: sait.
9: Parce que ça aurait pu se régler autrement.
10: Dans l'histoire, ce qui est intéressant dans cette histoire-là, c'est que la famille a accepté que le cerveau de Claude Lemieux soit donné pour la recherche pour les commotions cérébrales. Parce que c'est un gars qui en a subi quelques-unes dans sa vie.
9: Okay.
10: Et on a donné le cerveau et il y a des chercheurs qui vont aller voir. Oui. Puis c'est pas le premier sportif à faire ça. Il y a plusieurs joueurs de football qui l'ont fait. Plusieurs joueurs de hockey qui l'ont fait également. Donc on va pouvoir voir ce que ça fait au cerveau, vraiment une commotion cérébrale. On apprend. On est en 2026. Et on apprend encore énormément sur ce qui se passe. Et c'est le pourquoi du quoi. On en a parlé cette semaine. Vous savez que c'est la Coupe du monde de soccer. Les jeunes qui jouent au soccer, on va peut-être éliminer le coup de tête, mm-hmm. le ballon sur la tête, ballon, pour être sûr qu'il n'y en ait pas justement de commotion cérébrale. C'est fou, là, mais on est rendu là. On y pense fortement par ça. 8h04, côté temps et température pour aujourd'hui, vendredi, Steph.
9: Un beau vendredi ensoleillé, comme on les aime, avec 26 en après-midi. Ce matin, on est déjà à 17.
10: Oh, wow, j'aime ça. Merci de nous avoir choisis. Dans un petit moment, notre tune RIT s'en vient. Ouais. Mais pour l'instant, Florida, chez nous, dans le matin, juste pour le fun.

0: 8h08. Merci d'être chez nous en ce vendredi 17 juillet. C'est un moment qu'on aime beaucoup, beaucoup, beaucoup, beaucoup, beaucoup, beaucoup, beaucoup le vendredi. C'est notre toune, avec votre participation, évidemment. Et à toutes les semaines, on vous demande de nous envoyer des messages, des vocaux sur notre messenger Rythme97.1. Vous allez faire un tour sur Facebook, vous nous envoyez votre message et on les passe avec un grand bonheur dans notre chanson qu'on a appelée...
1: La chanson Rythme. Et là, si vous nous dites pourquoi Rythme, c'est parce que Martin... Quand il dit rythme, il dit tout en rythme. Fait qu'on l'a appelé de même. La chanson rythme, la voici.
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0: Salut à mon équipe préférée du matin. Oh. Ici Julie. Allô, mes plans en fin de semaine? Du shopping, des anniversaires et du bon temps entre amis. Je vous souhaite une belle fin de semaine.
1: Salut Steph et Martin de RIP. Bonjour, fin de semaine. Mes plans à moi, après un long 7 jours de travail en ligne, en santé, à prendre soin de mes patients que j'adore, je vais prendre soin de ma famille, de profiter de tous les moments possibles. Bon week-end!
2: Salut, moi c'est Carole. Vendredi soir, je vais aller jouer au bingo, comme tous les vendredis, c'est sacré pour moi. Et puis samedi soir, on va peut-être aller faire un petit peu de pêche. Et puis dimanche, on va se reposer. Je vous souhaite à vous une très belle fin de semaine. Amusez-vous.
3: Merci. Moi, en fin de semaine, mes plans sont... je vais à l'anniversaire de ma petite sœur qui vient tout juste d'avoir 11 ans.
4: Bonne fête.
3: Et dimanche, si la température le permet, continuer le bronzage sur le bateau. Sur ça, je vous souhaite une belle fin de semaine. Rythme 97.1.
4: Merci.
3: Merci.
5: Hey, salut la gang, c'est Bibi. Moi, en fin de semaine, je pars pour le lac Saint-Jean pour une semaine. On s'en va faire des surprises à la famille pour les vacances. Donc, je vous souhaite bonnes vacances. Soyez prudents sur la route. Et puis, on se revoit au mois d'août.
6: Mm-hmm. Bon matin, les amis, c'est Paul. Hey, on commence ça fort, là. Vendredi matin, je suis déjà en congé. Et on a un tournoi de golf pour la maison Mathieu Froment-Savoie. Samedi matin, je m'en vais voir un rodéo. Dimanche, on pack le stock et on monte à Mont-Laurier chez ma nièce pour un party de famille qui va durer à peu près une semaine. Fait que là-dessus, je vous souhaite un beau week-end et bonnes vacances à tous ceux-là qui tombent en vacances, justement.
4: Oh, c'est bon.

Salut la gang de Rythme FM. Cette fin de semaine, je vais probablement travailler un petit peu parce que je suis propriétaire d'un commerce. Mais le temps qu'il va faire soleil, je pense qu'une petite sortie en sidou sur la rivière des Outaouais sera de mise. Je souhaite une

0: 8h12. Comment ça?
1: Ben, avant le 1 an.
0: C'est vrai?
1: Fait un an qu'on se réveille à tous les matins.
0: Au mois de septembre.
1: Fin août.
0: C'est début septembre qu'on a commencé.
1: Si non, Martin, on a commencé au FMG. Allô, la lune?
0: Ben.
1: Ben.
0: OK. Le 31.
1: Et voilà.
0: Bon. Pense pas.
1: En tout cas.
0: C'est ça?
1: Je veux juste dire que hier, je lisais, je m'amusais à lire les commentaires là, sur notre vidéo du Festival Parasol.
0: Ben, c'est justement là que je vais aller.
1: Ben, attends, j'ai pas terminé mon tour. Puis, il y en a plusieurs qui disent oh, tellement un beau duo, nanana.
0: À l'air à bout, là.
1: Moi, je lis ça, puis je crampe, je me dis. Tu sais.
0: Ils n'ont aucune idée, hein?
1: On s'aime, mais on vit des tempêtes d'émotions, nous autres, ensemble. Là. On est un vieux couple de radio, mais merci de nous encourager peut-être, là.
0: Vous n'avez pas vu ça, sérieusement. Être à bout, là. Mais à bout, là. Il y a deux soupirs dans la vidéo. Ça dure une quarantaine de secondes.
1: Il
0: prenez le temps.
1: Il faisait juste chanter, comme. Il était gossant, là.
0: Prenez le temps d'aller voir. Allez faire un tour sur notre page Facebook, RIT97.1. Allez voir. On vous donne un aperçu du Festival Parasol qui a débuté hier. Nous autres, on était là hier matin. Il n'y avait pas un chat, là. Tu sais, on était vraiment privilégiés.
1: VIP.
0: On a tout fait. Et, Steph, écoute, tu me fais rire là-dedans, là. Mm. Mais c'est incroyable. Puis pas sur le coup. C'est quand tu regardes la vidéo. Moi, j'avais pas vu que t'étais à bout de même. Écoute, je riais hier, là. J'étais chez nous. Puis je riais à grosse gorge déployée, là.
1: Sérieusement, tu sais, des fois, j'ai tout le temps le sourire dans les vidéos. Mais là, j'ai réussi à être encore plus moi-même.
0: Ah, t'es bête, là.
1: Je suis bête,
0: c'est incroyable.
1: Je suis capable d'être bête, surtout avec toi, là.
0: C'est tellement niaiseux. Oui. Et quand on met les pieds dans le bassin, l'eau devait être à 22 degrés.
1: Elle
0: écoute, c'était
1: frette,
0: là. C'était épouvantable.
1: Mais
0: c'est glissant.
1: Mais hier, était
0: chaude. Ben oui, mais le soleil était pétu.
1: Ben, c'est ça.
0: Le fond était glissant, il faut la faire attention. Mais on a eu du fun à faire ça, sérieusement. Et allez voir le clip, ça vaut vraiment la peine. Puis je pense qu'on donne des billets là-dessus, hein?
1: Ben oui, on en donne si vous textez Parasol via le 11007.
0: Oh, gardons ça, toi. Tu vas aller faire un tour, c'est la partie hier avec une soirée country. Il y a plein de choses à faire au cours du week-end là-dedans. On a parlé de jeux. Steph est allé avec ses beaux-enfants hier. Il y a des jeux pour gagner des toutous. Il y a tout ce qu'il faut pour avoir du fun.
1: Salutations à la dame qui... c'est les dards, là, tu sais, avec les ballons. Puis il y a aussi des petites balles, puis il faut que tu lances ça sur les emojis. Vous allez voir si vous y allez. Puis... était tellement fine, elle dit, il n'y a pas de perdant ici, c'est juste pour s'amuser.
0: Ah!
1: T'sais, oui, on a payé.
0: Ah.
1: Mais je veux dire, les cocos ont reparti de là avec un toutou chaque. On en a eu pour notre argent, on a eu du plaisir. C'était vraiment le fun.
0: Dis-moi,
1: merci pour tout ça.
0: J'ai-tu rêvé ou j'ai vu Olivia avec un Stitch?
1: Ah oui, elle a pris le Stitch tout de suite.
0: OK, ben, il y a des Stitch, ça vient de régler le problème. Les enfants vont être là toute la fin de semaine. 8h15, on s'en va dans le trafic.
1: Yes! Dit, j'aime ça.
0: Ah oui, donc.
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1: On me sort pas du trafic, moi, ici.
0: Non.
1: Ben, non, pas besoin, parce que de toute façon, ça va bien ce matin. Aucun problème sur la 50, la 5, mal au nez. Même du côté là, du boulevard de Lucerne, on se rappelle que cette semaine, c'était comme pas évident de ce côté-là. Ben, ce matin, bonne nouvelle, ça roule et la 417S, un peu plus lent, à la hauteur de Carling. 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
1: Un beau vendredi ensoleillé. Cibolo, ça fait du bien.
0: Mais ça, cibolo.
1: Je sais même pas si.
0: Cibolo, ça se dit cibolo, j'avais jamais entendu, mais garde.
1: Mais garde, ça vraiment pas.
0: Ben ouais, ben ouais. Cibolo. OK.
1: Ça se dit bien?
0: Bah.
1: Bon. Dossier réglé. Sur la. Non, mais pour vrai, en général.
0: Rodo Gandron aussi, ça se dit bien, mais ça n'a pas rapport.
1: Un beau vendredi ensoleillé.
0: Ouais.
1: Tout ça pour te dire que j'ai des bonnes nouvelles, monsieur le papy. aucun problème aujourd'hui avec du 26 degrés, 27 même. Non, ça va vraiment bien. Hey, garde Mart. Payback.
0: Ouais,
1: allez voir le vidéo. C'est beau, ce sera tout pour moi ce matin.
0: Ah, parce qu'il faut dire la vidéo, toi, c'est vrai. Ouais, excusez.
1: Okay.
0: Le nom de Alex Soulière-Galipeau, est-ce que ça dit quelque chose?
1: Pas tant, non.
0: C'est un gars de Gatineau.
1: OK.
0: C'est un propriétaire de logement, de bloc appartement ici dans le coin. Mm. Il fait jaser de lui dans le Journal de Montréal aujourd'hui. Puis la raison... poche encore, Lynn. Tu sais, on vient de vivre les déménagements, tout ça. Allez voir le Journal de Montréal, juste pour les photos, ça n'a pas de tort, rien de bon sens.
1: Ça va être cherché, ça.
0: Ah, écoute, ça m'écœure, ça m'écœure. Je regarde l'appartement, puis ma maison était exactement comme ça. J'espère que c'est pas la même gang qui était chez nous. Ça...
1: Mais là, Martin, il n'y en a pas rien qu'une gang de même.
0: Non, mais ça, c'est dégueulasse, pas à peu près. On a laissé des excréments à grandeur de la maison. Tout est cassé. C'est épouvantable. C'est vraiment épouvantable. Il y avait une maman chat avec son bébé laissé dans l'appartement. À eux autres même, là. T'sais, on les laisse là. Ils tentaient de les rejoindre depuis une couple de jours. 2 mois de loyer en retard. L'appartement est saccagé au grand complet. Des cochons. C'est pas compliqué, là. C'est carrément des cochons. Ça se peut pas. Ça se peut pas.
1: On dirait qu'on en voit de plus en plus et sont exposés également autant sur TikTok et Instagram de ce monde. Pas nécessairement dans le journal, là. Mais
0: y a
1: sur
0: pas de
1: les réseaux,
0: possible.
1: Il y en a beaucoup.
0: Tu peux pas revenir contre eux autres comme propriétaire. Tu peux pas rien
1: faire.
0: Mais
1: moi, je me pose la question. OK, mettons, là, que t'es propriétaire, là. T'es à l'affût un peu de qu'est-ce que tu loues, tu sais. Tu vas pas faire un tour des fois de temps en temps, je sais pas. Je vais juste te dire que comme, on le sait que c'est une possibilité, là. Fait que, c'est sûr que quand tu rencontres la personne, elle a l'air d'être à son affaire, elle fait ses paiements et tout. Ben, moi, j'ai envie de vous dire, si vous êtes propriétaire, allez faire des petits tours des fois de temps en temps pour ne pas avoir justement à vivre une expérience hors du commun.
0: Steph, c'était une amie de ma fille. Tu comprends-tu?
1: Martin,
0: c'était une amie de ma fille à qui j'ai loué.
1: Je comprends, mais c'est sûr que quand tu rencontres la personne, elle a l'air d'être à son affaire, elle fait ses paiements et tout. Ben, moi, j'ai envie de vous dire, si vous êtes propriétaire, allez faire des petits tours des fois de temps en temps pour ne pas avoir justement à vivre une expérience

0: Ils sont venus chez nous, jeunes, ils sont venus à la maison, je les connaissais. Fait que j'ai fait confiance et j'aurais pas dû. Mais c'est une gang de cochons, ça a aucun torieux de bon sens. On a laissé 80 000 piastres de dommages dans la maison. Lui, son appartement, là, il est scrap.
1: Je comprends, Martin, puis je le comprends, puis je l'entends, mais je veux juste dire que, malheureusement, ça va se reproduire. Ouais. Fait que, comment on fait pour que, justement, on essaie de gérer la situation? Je pense que c'est aux propriétaires de faire des suivis, simplement.
0: Ben, je pense que la justice va avoir affaire, à un moment donné, à dire, ben écoute, dénoncez-les. Dénoncez-les. Il va y avoir une liste de mauvais locataires. Yes, et il y a des personnes qui vont se retrouver là-dedans, puis payent pour. Là, tu sais, du monde de même, là, ça n'a aucune commune mesure, là. C'est cochon, pas à peu près, là.
1: Mais c'est aussi sans cœur, surtout quand on parle d'animaux, là, puis tout, là, à un moment donné. Tu sais, puis je comprends pas comment les gens peuvent vivre dans leur crasse comme ça. Puis je sais que c'est comme pas un beau mot, mais on se comprend, là. Dans le sens que c'est dégueulasse, puis c'est vrai que c'est sans cœur.
0: Le propriétaire dit, écoute, j'ai ouvert la porte, je suis reparti, ça m'a pris 2-3 jours juste à m'habituer à l'odeur.
1: Arc. Oui.
0: Puis...
1: les chandelles Bath & Body, ça fait pas.
0: Il devrait avoir une page Facebook où tu vois les mauvais locataires, là, vraiment les mauvais locataires, puis t'as des preuves à l'appui. Ça, regarde, il y a des photos de son appartement. Là.
1: Là,
0: tu mets ça
1: et
0: la face de la personne. Paf!
1: Ça vient un peu aussi toucher la personne, tu sais. C'est ça le problème.
0: Ben oui, mais c'est elle, c'est cette personne-là qui fait le dégât.
1: T'es
0: responsable.
1: Je fais juste dire
0: t'es responsable.
1: La ligne est mince.
0: Ouais. C'est Corneille qu'on vous offre ce matin. Tout le monde, chez nous, arrête. Excuse, ça vient me chercher des affaires de même. Je l'ai vécu.
1: Tu l'as vécu.
0: Ben oui.
1: Y en a d'autres qui le ressentent, là, ça.
0: Il y en a d'autres qui le vivent également,
1: exact.
0: Puis qui doivent être intentoriaux autant que moi. Bon matin, bon vendredi.
1: Merci d'être chez nous.
2: Je suis

0: personne.
1: J'adore ça. Il est 8h24 minutes chez nous. Arrête. Il y a plein de cadeaux. Il y a plein de cadeaux et ça revole de tous les bords de notre côté.
2: C'est vrai. C'est pas passé l'été que c'est tranquille.
1: Ah non, vraiment pas. Sérieusement, c'est trippant. Vous savez que les grands feux du casino, ça s'en vient très, très prochainement.
2: Ouais.
1: On va entendre des c'est beau, puis la musique, puis boum, boum, boum. C'est le fun à regarder ça. Puis jeune, moins jeune, tu peux pas rester indifférent devant les feux d'artifice.
2: Sais-tu, quand j'ai rencontré mon chum, les enfants étaient vraiment plus jeunes, évidemment. Puis il avait peur de ça. Je pense que c'est le bruit,
1: ben
2: c'est
1: oui,
2: quand même imposant.
1: Ben
2: puis à un moment donné, ben, tu réalises que c'est pas dangereux, puis c'est beau.
1: C'est vrai que c'est beau. 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
1: Merci à la gang du Ottawa Boat Cruise. C'est vraiment trippant comme promotion. Sérieusement, les feux d'artifice, tes voix en haut et sur le reflet de l'eau, ça va être de toute beauté.
2: J'imagine et j'espère qu'il y ait un coucher de soleil. Vous allez tripper. Pour vrai, là.
1: C'est-tu arrivé un soir qu'il n'y en ait jamais eu de coucher de soleil, tu penses?
2: Non, mais comme, tu sais qu'on le voit bien. Là.
1: Ah.
2: Oui.
1: Précise.
2: En tout cas. Oh, et tout, tu commences à me gosser ce matin.
1: C'est vendredi, c'est la dernière journée que tu m'endures.
2: Oh yes. Une demi-heure, la gang. On lâche pas ses rythmes au travail ensuite et les hits des Backstreet Boys. Ouais, tu sais que je t'aime.
1: Vraiment bout.
2: Je t'inquiète.
1: Oh oui, voici Morgan Wallen chez nous, arrête.

0: Morgan Wallen et Tate McRae.
1: J'adore.
0: Ce soir, c'est une saveur un petit peu country. Ce soir, tu t'en vas voir un Torrieux Show du côté du Blues Fest. Qui tu vas voir?
1: Ella Langley. Oh, wow. Chosen Texas. Elle va chanter Beer, c'est sûr. Je vous le dis, là, il va y avoir des stories sur Instagram, Facebook.
0: Qui est là également?
1: Sheryl Crow.
0: Et qui?
1: Et Angine de Poitrine. Ils vont chanter comme de même. Là.
0: Ils parlent de même.
1: C'est ça.
0: Ouais.
1: J'ai hâte de voir la suite des choses.
0: J'ai hâte de voir comment les gens vont réagir. T'sais, on a vu le Festival de jazz de Montréal.
1: On va faire le triangle.
0: Oui, mais tu penses-tu le faire?
1: Ben oui. Ah non, moi, je vais être comme genre dans la gang. Je vais vivre le trip. Je veux voir. Je veux comprendre le phénomène.
0: Tu mets-tu du pouetté?
1: Ah, mais non, je vais être en country. Moi, je préfère...
0: Ouais. Les bottes, la buckle, pis tout?
1: Ben, je me cherche des bottes actuellement, mais je vais mettre probablement ma petite salopette en jeans.
0: Ah oui, cool.
1: Puis je vais mettre un chapeau de cowboy.
0: Nice.
1: Ouais.
0: Nice.
1: Je vais essayer d'être cute.
0: Mais ça te prend des bottes de cowboy, ça, c'est
1: mais vrai. Mais je sais, puis j'en ai pas. Okay. Mais je porte du 7, 7,5, peut-être même du 8, ça dépend des modèles.
0: Ouais, j'ai mis du 12, si t'as pas à elle, puis elle est partie avec pareil.
1: Ouais, que... mais ça faisait pas.
0: N'importe quoi.
1: En tout cas.
0: OK. Hey, dans un instant, Steph, une affaire que je pensais qui existait plus depuis des années, mais des années et des années.
1: OK.
0: Puis dans les journaux, il y a une histoire d'un gars de 35 ans qui s'en va en dedans.
1: OK.
0: Voyeurisme.
1: OK, tu m'en parles dans les
0: show
1: prochaines.
0: Show window. Je dis, écoute, je capote. Restez là, je vous en jase.
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11: OK, je peux pas dire que l'heure de pointe tire à sa fin, là. On a comme pas eu vraiment d'heure de pointe, mais la 50, ça va vraiment bien. Lorrain, Labrosse, Montépaiement aussi. On est un peu plus nombreux sur des allumetières. Bon roulement. Island Park également. Bon, ça ralentit à l'approche de Kitchizibi ou à l'intersection, mais rien de majeur encore une fois. Et la 417, c'est lent à la hauteur de Carling. 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
3: OK. Ouais. Hey, il est 8h36 minutes. Une nouvelle qui est dans le journal ce matin. Je pensais pas que ça existait encore en 2026. Je pensais pas que les gars, on était encore sans dessin de main.
4: Arrête.
3: Mais non, mais faut le dire, quand on est cave, on est cave.
4: Non, mais Martin, pourquoi tu remets tout le temps ça, ces hommes? Il y a des femmes.
3: Mais pas dans l'histoire.
4: Ouais, mais.
3: Ah non, mais il y en a peut-être.
4: Je veux juste dire que ça peut arriver.
3: Il y en a peut-être. Bon. Mais la plupart des cas, c'est tout le temps des hommes.
4: OK, c'est beau. Hein? On pense, qu'est-ce que tu penses? Anyway, rendu à.
3: Faire du voyeurisme.
4: OK.
3: On s'entend que c'est plus des gars qui ont été pognés que des femmes qui ont été pognées. Tu vas être d'accord avec moi, t'as pas
4: mais
3: le choix.
4: Mais c'est parce que les hommes aiment ça.
3: Bon, merci. OK, elle vient de me le dire. OK, en tout cas, bref, tout ça pour
4: en
3: dire
4: général.
3: Que le gars c'est okay. Un gars de Québec, OK? Il a 35 ans. Puis tu regardes la photo du gars, tu sais, puis Colin, t'es un gars qui paraît bien, t'es un gars qui a l'air intelligent.
4: Ah oui, pis, cute en plus.
3: Tu l'as-tu vu? Non, mais sérieux, il a pas l'air d'un épais. Puis...
4: OK, mais qu'est-ce qu'il fait, là? Il regardait...
3: Il se promène, il regarde, il va dans des quartiers où il va zioter des femmes qui demeurent dans des sous-sols. Des femmes qui vivent seules.
4: OK.
3: Un coup, il les a spotées.
4: Puis il fait noir, mettons, le soir, là.
3: Oui, il okay. fait. Moi, nous autres, quand on était jeunes, on appelait ça du show window. C'est-à-dire que tu t'en vas te coller le nez dans la fenêtre de la personne, puis tu essaies de. Tu sais, à un moment donné, elle va sortir, puis elle va être tout nue, là. Fait que c'est ça.
4: OK. T'as besoin. Lui, ça lui procure, j'imagine, un bien, s'il fait à répétition, là.
3: Mais en tout cas, ça lui a procuré 6 ans de prison, et il va avoir 10 ans à être surveillé comme délinquant. Puis il a son nom, tout, là. On a sa photo, tu vois tout. Puis je comprends pas comment quelqu'un en 2026, tu sais, le web, tu peux avoir de la porn comme tu veux, gratuit. T'as-tu besoin d'aller faire peur à
4: ouais,
3: du
4: mais
3: monde?
4: Martin, c'est pas pareil, là, peut-être, là, aussi, là. Je comprends, mais tu sais, je veux dire, le gars en question, c'est probablement parce que il vit un trip de le voir en vrai, non pas sur un écran. Tu
3: même pire que
4: là?
3: Ça, OK? Même pire que ça. En plus de faire du lèche-vitrine, le gars, il peut pas passer ça, là. Ça n'a pas de bon sens. Le gars est même rentré okay, chez non, certaines victimes, aller voler les sous-vêtements, bobettes et brassières.
4: Propre ou hein?
3: Ça, l'histoire le dit pas.
4: Non, mais pour vrai, je la comprends pas. Parce que là, d'où est-tu stressé? J'essaie de me mettre plein de questions dans la tête. Parce que je me demande, là, mettons, t'es dans sa position, là. C'est quoi? T'espères qu'elle barre pas sa porte? Tu veux pas croiser ta croise?
3: Si vous voyez ce gars-là, il s'appelle Francis Lachance Bourgoin, c'est son nom, petit gars de Québec. 35 ans, jeune, mais... dans sa tête, il y a quelque chose qui marche pas. Je trouve ça épouvantable. 8h39 minutes. Merci d'être chez nous. T'as-tu déjà été victime de ça, toi?
4: Oui.
3: Sérieux?
4: Oui, mais comme. Je sais pas qu'est-ce qui est pire, moi, t'expliquer. Premièrement, à plusieurs reprises, là, mais entre autres, mettons, ça va arriver dans ma cour. Tu sais, il y a des travailleurs chez les voisins. Autant ils coupent le gazon, autant ils lavent les vitres. Tu sais, je me reviens de bord, puis évidemment, il est là, puis il me regarde, là. Mais, tu sais, ça me dérange pas. Je suis exposée, je suis à l'extérieur, je suis pas dans ma maison. Autre chose, ça m'est déjà arrivé, j'étais aux promenades, ben peinard, avec une amie. On se promène, on fait nos commissions, puis j'arrive à la maison, je regarde mon téléphone, puis la personne, pas d'image, là, pas rien sur Instagram, puis il m'écrit « T'es vraiment belle en personne, je t'ai suivi tout le long de ton magasinage. »
3: Oh boy!
4: « Tu parles pareil comme à la radio. »
3: Oh boy!
4: Mais là, qu'est-ce que j'ai dit, tu sais, qui aurait pu peut-être écouter, tu sais, là, il y a plein de questions qui se mettent dans ma tête. Puis là, j'ai eu le culot de lui répondre, fais pas ça, comme, viens me voir la prochaine fois. Tu fais pas ça, des choses comme ça, c'est pas le fun.
3: Suivre quelqu'un.
4: Tu me suivis, j'ai aucune idée, encore à ce jour, c'est qui cette personne-là.
3: Ouch.
4: Puis il m'a suivi tout le long, là. Il m'a même énuméré les magasins que j'ai fait. Fait que, on fait pas ça, ces affaires-là. Pour vrai, c'est pas nice.
3: Mais tu sais, quand je dis qu'il y a des gars épais, là, tu me donnes raison.
4: Mais, OK, puis je vais... Oui, un petit peu, puis je vais même donner encore plus raison.
3: Oh
4: si
3: boy.
4: C'était une femme qui m'avait fait ça, je sais pas si ça m'aurait moins dérangé.
3: Moi,
4: Puis je veux pas être sexiste, au contraire, là, je fais juste vous faire réfléchir, on est dans quel monde. Mais tu sais, une femme qui m'écrit ça, ah ouais, OK.
3: Steph, puis demande à plusieurs filles, là, femmes et filles, puis pour moi, il y a une différence, là, c'est niaiseux, là, mais tu sais, une fille de 18 ans, puis une femme de 30 ans, là, une femme de 35 ans, une femme de 40 ans, demande à n'importe quelle fille ou femme ici en Outaouais, est-ce que ça arrive des fois que vous avez peur de marcher dans la rue? Je suis certain que ça va être une affaire comme sûr. 9 femmes sur 10 vont dire oui.
4: Juste le matin, en m'en venant ici, des fois, là, entre la porte, je sais jamais. Tu sais, on le sait jamais. Tu comprends? Ça peut être
3: pourquoi
4: dangereux.
3: Pourquoi moi, j'ai pas peur?
4: Je le sais pas, Martin.
3: Tu comprends ça?
4: Mais tu sais.
3: C'est pas normal.
4: T'es peut-être plus.
3: Non, je suis pas plus.
4: À l'aise à te débrouiller tout
3: seul. Je suis pas moins. Non, écoute, je me battrai jamais. J'ai un gros frame, mais c'est en dedans, il y a rien, là. Mais tu comprends, je comprends pas que moi, en tant que gars, j'ai pas besoin de m'inquiéter à me promener le soir. Puis pour une fille, quand il y a des épais, qui font des affaires comme ça, je comprends pas qu'en 2026.
4: J'ai tellement entendu d'histoires. Tu te dis, ça pourrait m'arriver. Tu sais, tu te mets dans cette position-là. En tout cas, bref, tout ça pour vous dire, ça fait réfléchir un matin. Hein?
3: Ah, c'est important. 8h41.
4: Barrez vos portes, fermez vos rideaux.
3: Steph,
4: on règle le problème.
3: Juste vite faire de côté sport, c'est un gros oui. Week-end de course, sérieusement. Dimanche, ça va être une journée de sport exceptionnelle. D'abord, le Rouge et Noir d'Ottawa vous attend au stade TD dimanche soir pour un match contre les Blue Bombers de Winnipeg. Il y a le Grand Prix de la Belgique, c'est dimanche également. Grande finale de la Coupe du Monde de la FIFA, Espagne contre l'Argentine, c'est dimanche. Et ce soir, les Blue Jays rencontrent à 19h15 les White Sox de Chicago. Le match est présenté au stade Rogers. On parle de showbiz un peu?
4: On peut y aller. Je le sais qu'en fin de semaine, il annonce la pluie, genre demain. Ouais. Fait que ça vous tente d'avoir peut-être des idées de films à regarder du côté des cinémas. Okay? Il y a Moana qui est encore au cinéma et qui est quand même coté 3,5. Sur 5.
3: Ah, OK, mais c'est mieux que tantôt. Tantôt, tu me dis 3.
4: Non, mais là, je te parle du film Moana.
3: Ah, excuse.
4: Les Mignons, qui est encore là, oui. Les Mignons et les Monstres. Il y a Evil Dead Burn. Je ne sais pas si vous connaissez.
3: Evil Dead, ça, je connais, mais Burn, je ne l'avais pas vu. C'est une suite, j'imagine?
4: Oui, 3,5.
3: Wow.
4: Histoire de jouets 5,
3: oui.
4: Qui est encore présent. Il y a Françoise avec, évidemment, Louis Morissette. Sinon, Supergirl. Ça a l'air
3: oui,
4: bon,
3: oui,
4: ce film-là.
3: Oui.
4: 3 étoiles sur 5. Et La Révélation également, 4 étoiles.
3: Ça a l'air solide, ce film-là. Encore, Lynn L'Odyssée avec Matt Damon, si vous avez la chance. Les critiques sont unanimes. Il paraît que c'est écœurant comme film. C'est très, très bon. Un film de Christopher Nolan. Ça arrive en salle, là. C'est vraiment, vraiment un très, très gros film. Il paraît qu'il faut voir ça absolument. Matt
4: Martin,
3: Damon est brillant là-dedans. Oui.
4: C'est vendredi.
3: Oui.
4: Le vendredi, on fait quoi? On règle.
3: Ah, une facture. J'allais dire, on fait l'amour, mais c'est pas ça.
4: Oui, on peut aussi. Il y a ça. On peut faire les deux.
3: Ouais. C'est vrai qu'on règle une facture.
4: On règle le tout. Fait que tout ça pour vous dire que d'ici 9h, on va faire la pige. Si vous avez envoyé une photo, là, peut-être.
3: Ah oui, gênez-vous pas pour le faire si c'est pas fait. On fait ça dans les prochaines minutes. 11-007, texte le mot facture, on t'envoie le lien. Il y a Christine qui vient d'écrire au 11-007. Kentley, j'avais eu un voyeur dans ma fenêtre à 23h le soir. J'ai eu la peur de ma vie. J'ai appelé la police.
4: Oh mon Dieu.
3: Ah ouais, c'est ce que t'as à faire, c'est sûr et certain. 8h44 chez nous, côté temps et température, on donne quoi?
4: Beau week-end, beau vendredi, du soleil au menu avec 25, 26, même 27 ressentis.
3: Ariane Moffat est chez nous avec Point de Mire. Vous l'écoutez à rythme.

0: Yes! Il est 8h48, minutes chez nous à rythme. On fait des gagnants encore une fois ce matin. On vous a demandé de texter le mot parasol pour aller faire un tour du côté du Festival Parasol qui a débuté hier, qui est là tout le week-end et le week-end prochain dans le P5 du Casino du Lac-Limé. Vous allez faire un tour là, vous allez vous amuser, c'est sûr et certain.
1: Ouais, et le grand gagnant ce matin, c'est Mario.
0: Mario, bravo. Mario Gimbal, tu gagnes ta paire de billets, tu vas aller t'amuser là-bas. On a demandé aux gens également de texter le mot bateau pour gagner des billets pour aller faire un tour sur le Ottawa Boat Cruise,
1: merci, ouais, c'est ça. La croisière Outaouais le 29 juillet pour les grands feux du Casino du Lac-Limé. Et félicitations à Natacha Renault.
0: Comment s'appelle le barman dans The Love Boat? Tu te rappelles-tu? T'as pas connu ça, toi, hein?
1: Des questions à 8000
0: Check bien ça, check bien ça. 11007, si vous vous rappelez du nom du barman dans la série qui a marqué plusieurs personnes,
1: The Love Boat,
0: 1942.
1: OK, c'est ça, je pensais.
0: Dans les années 80-90, à peu près. Okay. Il y avait le capitaine, mais c'est le barman que je cherche. Si vous vous rappelez du nom du barman, sérieusement, vous êtes quelque chose. 11007, je vais voir si ça va rentrer. Si vous avez de la mémoire, un peu. On va essayer, on va tester. 8:49, on s'arrête-tu? Non, on y va en musique. Tu me disais qu'elle gagne à être connue, pas à peu près à part ça.
1: Ben, elle est dans les tops des artistes un peu style country, connue également. C'est Laurence Saint-Martin Sèche tes pleurs.
0: Juste avant, Brigitte Giroir. Qu'est-ce qu'elle a écrit?
1: Elle est allée sur Google.
0: Non, pas en tout. Qu'est-ce qu'elle a écrit?
1: Isaac.
0: En plein ça. Bravo. Bravo, bravo, bravo. T'as une bonne mémoire. Voici, sèche tes pleurs. Sèche-la tes mots juste de pleurs. Non.

0: vendredi 17 juillet. Ça se termine comme ça pour le matin, juste pour le fun. Dans un instant, elle s'installe pour vous présenter Rythme au travail avec sa folie, ses yeux de crapule aujourd'hui. Sérieusement, là, elle a des yeux à fesses dedans.
1: C'est vraiment drôle parce que Éric Labelle, via le 11-007, il dit « Vous vous lâchez pas, hein, matin? »
0: C'est pas mal comme ça, toi, le matin, m'a-t-il dit. Oui,
1: mais il y a des matins, des fois, que...
0: Oui, mais il y a des matins que...
1: Non, mais en même temps. Non, mais tu sais, parce que c'est ça.
0: Je peux-tu te souhaiter un beau et un bon week-end en pleine face? Repose-toi.
1: Ah oui.
0: Essaie de revenir.
1: C'est tellement une grosse semaine. Mais ça n'a juste pas de bon sens. Je ne sais pas si vous êtes dans mon team. Là.
0: Essaie de revenir lundi avec un sourire. Il me semble que ça ferait du bien que tu aies un peu de joie de vivre.
1: Ce que j'aimerais avoir pour toi lundi,
0: oh, vas-y donc, hein.
1: Que tu sois moins bougon. Tu sais, là, genre un collègue de travail willing, plaisant, souriant, mais surtout avec une joie de vivre. Ah oh, oui, ça serait le fun.
0: Ça, je viens de le dire, par exemple. Je viens de te le dire. Là, tu reprends les mêmes mots. Là.
1: Ben, je fait sais, mais c'est comme une version, comme moderne.
0: On va régler quelque chose. Quoi? Lundi, on revient en pleine forme.
1: Parfait. Correct? C'est un deal.
0: Je vous invite à passer un agréable week-end. Vous vous amusez, vous vous gâtez. Oui, demain, il y a de la mouille. Pas grave. Pas grave, pas grave, pas grave. Il y a plein de choses à faire. Vous êtes en vacances chez nous. Vous le regretterez pas. L'Outaouais, c'est une région accueillante, belle, douce, agréable, le fun. On est capable de bien vous recevoir. Sérieusement,
1: oui, oui.
0: Il y a tout. Il y a des bons restaurants, il y a des cinémas, il y a tout, des musées. Ah ouais, donc, trois choses. On a tout pour accueillir le tourisme chez nous. Ça, c'est une plaque. Le tourisme d'Outaouais, ils sont forts. Là. Ils ont tout préparé. Il y a des affaires à faire. Là. Ça n'a pas de bon sens.
1: Puis je vous invite lundi à ne pas manquer notre vidéo pour Sushi Taxi.
0: Ah.
1: C'est quand même très drôle.
0: Pop Sushi, c'est de même ça s'appelle?
1: J'ai réussi à faire un dégât. Et t'es découragé, mais t'es rendu, je trouve, habitué. Quand tu me vois faire un dégât, tu me regardes, t'es comme... Bah.
0: Ah non, c'est pire que ça. Quand je suis rendu que je me frappe d'un mur ou quelque chose tout de suite, hier, chez nous... Écoute, je reçois une grosse boîte, je veux rentrer à la boîte, je me scrape la main dans entre la porte puis la boîte.
1: Hey, ça fait mal.
0: Rampé à main solide, je saignais de tous les bords, tout de suite, c'est ta face qui est venue. Je me suis pété le genou 3 secondes après, mais la palette de genoux, tu sais, là, le funny bone qui appelle, carrément ça a pas.
1: Je comprends.
0: Tout bonheur de quoi. Puis dans ce temps-là, je sais pas, on dirait que le latin vient vite, là, tu sais.
1: Je suis contente que tu penses à moi.
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10: Je ne sais pas si vous avez vu les images du train de CN qui traverse en Ontario. Les flammes, ça brûle là-bas. On disait ce matin qu'il y a 750 feux ou 850 feux de forêt au Canada. C'est énorme, là.
22: Mais il a fait chaud aussi dans les derniers jours.
10: T'as raison. Donc, on va peut-être avoir des répercussions au Québec, de la boucane de l'Ontario, évidemment, qui va s'en venir chez nous, ou notre boucane à nous autres va s'en aller d'un bord puis de l'autre. Bref, on va avoir des odeurs de feu, de la fumée, un ciel jaune. Ça pourrait peut-être arriver au cours du week-end, surtout dimanche. Demain, c'est de la grosse pluie. Ça va aider pour les incendies de forêt. S'il peut en avoir partout sur le territoire, évidemment, c'est la meilleure nouvelle. Steph s'installe dans un instant pour vous présenter Rythme au travail est déjà à bout, donc je m'en vais. Je vous souhaite une belle journée, un bon week-end. On va se retrouver, j'espère, en ami lundi.
22: Ça va faire du bien, juste pour le moral. C'est vendredi tout de même.
10: Bon show, amuse-toi. Gros merci pour la belle semaine radio. Ça a été vraiment le fun.
22: Ça me fait tellement plaisir. Merci à toi. C'est toujours un plaisir aussi de te voir quitter le studio parce que c'est vendredi.

0: week-end tout le monde. On se retrouve lundi.
1: On surveille évidemment les hits des Backstreet
0: Boys.
1: Mais
0: on surveille ça.
1: Il y en a un avant midi aujourd'hui dans mon show de rythme au travail. Vous restez pas loin. Et on commence ce show-là avec deux heures de hits sans pause. Ça veut dire que des bonnes tunes s'en viennent. Ah, cœur de pirate. Ta toune, Summer. C'est quoi le titre?
0: Cavale.
1: Merci.
0: En cavale.
1: Non, juste cavale tout court. Extreme s'en vient aussi.
0: Ah ouais.
1: Et Murder on the Dance Floor.
0: More than words, ça c'est bon encore. Oh wow!
1: Ben tout est bon.
0: Ah ouais.
1: Je sais. Bon week-end, Summer.
0: Toi aussi.
1: Je t'aime bien.
0: Salut.
1: À lundi.
0: Bye, à lundi. Salut.
1: Restez chez nous, là.

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2: J'ai envie de vous dire qu'on est déjà en mode week-end, en rythme au travail. Bon vendredi, la gang. Là, en plus de ça, il y en a plusieurs qui tombent en vacances aujourd'hui même. Là. Il y en a là qu'à compter de 15h, 15h30, 16h, c'est terminé. On tombe en vacances une, deux semaines, trois semaines et que ça fait du bien. Je vous souhaite vraiment un bon vendredi, la gang. Merci de nous choisir. On a un hit à repérer aujourd'hui pour les Backstreet Boys. Et évidemment, vous allez avoir 10 minutes seulement pour aller vous inscrire. Et ce hit-là va jouer avant midi. C'est tout ce que je peux vous dire. Vous restez bien branchés dans Rythme au travail Wonder avec vous jusqu'à l'arrivée de Pat Nadeau sur le coup de midi aujourd'hui. Et là, bien évidemment, on s'enligne sur un gros week-end rempli de festivités. Le Festival Parasol qui a pris son envol hier, justement avec la soirée country. J'y étais. Je vais pouvoir vous en rejaser dans les prochaines. Sinon, ce soir, je vais être du côté du Blues Fest pour Angine de Poitrine. Ouais, ouais. Et Ella Langley également. Bon vendredi, on s'enligne avec William Cloutier, Zach Chico dans les prochaines, Amir également, et on poursuit avec Ray, Where is my husband?

première année qu'on apporte les cocos du côté du Festival Parasol et ça a été un succès, honnêtement. On est arrivé à l'heure d'ouverture, donc 5 heures hier. On a mangé, on a profité des food trucks, on a profité du beau soleil. Ah oui, du bassin d'eau. Il s'est passé quelque chose dans le bassin d'eau. Je vous en reparle après. Mary J. Blige.

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C'était l'ouverture du Festival Parasol hier, soirée country, qui s'est super bien déroulée, température parfaite pour bien commencer ce festival-là, Festival Parasol P5 du côté du Casino du Lac-Lémy. Et là, hier, avant de quitter en famille, parce qu'on est allé, mon chum et mes beaux-enfants, bon, moi, j'ai dit à William, mon beau-fils, je lui ai dit, t'es sûr que tu veux y aller avec ce chandail-là? Tu sais, il s'est mis un genre de t-shirt, manche courte, là, mais très épais, là, le tissu, vraiment épais. Je lui ai dit, il y a un gros bassin d'eau, il y a des pédalos, et ça se pourrait qu'il arrive une malchance et que tu tombes ou bien que t'es trop chaud. Il dit, non, non, belle-maman va être correct. Il part avec son chandail, pas de problème, garde mon nez, on choisit nos combats. J'arrive dans le bassin d'eau, je le regarde, il y a bien du fun. À un moment donné, il tombe dans l'eau. Mais comme tomber dans l'eau, il était tout tremble, pauvre petit loup. Son chandail, ben trop épais, il a pas séché. Il m'a regardé, puis j'étais comme, t'aurais peut-être dû m'écouter, hein? Oh, c'est pas le fun de se faire dire ça par notre mère ou notre belle-mère, je le sais. Ma mère, elle me l'a trop dit souvent. Hey, c'est torn maintenant, arrête-moi.

sais que vous l'attendez parce que j'ai des textos via le 11007, mais ça se passe vraiment sur le rythme 97.1.ca dans les prochaines. Vous le savez pourquoi, hein? Les bébés s'en viennent, Gabriel Fredette et Maroon.

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oui, félicitations à Pierre Louis qui gagne ce vendredi. On repaie la totalité de ta facture, mon cher. T'es allé faire un tour du côté de chez Pharmagora. Très hot. 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Ça se passe sur le rythme 97.1.ca, section concours. Ou encore, ben, vous allez texter le mot facture au 11007. 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Dans les prochaines, vous pourriez devenir finaliste pour les Backstreet Boys. C'est tout ce que je peux vous dire. Les Spice Girls s'en viennent avec Stop. Marc Dupré également. Et on poursuit en musique avec un homme que j'adore. C'est Alex Warren, Fever Dream, dans Rythme au travail. Bon vendredi!

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0: Oh, c'est le fun. Vous savoir à l'écoute. Chantal qui dit « Je reste avec toi tout l'avant-midi ». Il y a Mario qui est toujours là. Ubi également. Il y a Sabrina, Stéphanie, une autre Marie-Ève. Merci. Vous êtes deux Marie-Ève ce matin. Je trouve ça bien cool. Merci d'être au rendez-vous. Dans les prochaines, je fais, ah oui, le tirage. Mais oui, parce que les Backstreet Boys, c'est passé. Qui veut être finaliste? Est-ce que vous êtes inscrit en 10 minutes? Ben, ça se pourrait que ce soit vous. Ça se pourrait que je vous appelle dans les prochaines. Restez là.
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1: Allô? Allô? Ah non, appelle. Je mets mes écouteurs.
2: Ah non! Allô?
1: Allô?
2: Allô?
1: Allô? Oh, faut pas appeler pour de vrai.
2: Est-ce que je parle avec Sonia?
1: Bien certain.
2: Sonia, tu travailles quoi?
1: Oui, puis là, je suis même sortie de mon bureau, puis je vais pouvoir parler plus fort.
2: Mais en même temps, t'écoutes la radio, là?
1: Ben, toujours.
2: OK, parce que là, tu t'es inscrite en une minute.
1: Ouais. Et si on parle de Backstreet Boys, je suis on time.
2: Incroyable. C'est quoi ta tune préférée des Backstreet Boys?
1: Ben, je dirais, I Want It That Way, elle m'apporte beaucoup de chance dans des concours, dans n'importe quoi dans ma vie. Fait que je dirais, I Want It That Way.
2: C'est quand même drôle. Mais,
1: oui, très drôle. Puis, Back to Back, c'est sûr que.
2: Ben oui, c'est classique. Parce que I Want It That Way, c'est la toune qui jouait justement avant que je t'appelle. Écoute, oui? Sonia, t'es officiellement finaliste pour aller à Las Vegas voir les Backstreet Boys.
1: Malade! Merci!
2: Je suis contente pour toi, ma belle Sonia. Je te souhaite un beau vendredi. C'était quoi tes plans aujourd'hui?
1: Le travail, puis après ça, relax pas mal pour la fin de semaine.
2: Ah oui, ça va faire du bien. Ouais. Bon week-end. Oui. Profites-en et je te souhaite bonne chance.
1: Okay, merci!

faut que je fasse des gagnants justement pour le festival Twist du 7 au 9 août prochain, le plus grand festival de fibres textiles au Canada. 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

0: Tellement hot à compter de midi. Oui, c'est rythme le week-end, mais il y a également Beach Party. On tombe en mode vibe, le fun, sur la terrasse, au camping, d'où que vous soyez. On vous joue des hits qui vont vous faire bouger ben en masse. C'est les deux semaines de la construction qui commencent, donc on passe ça en force avec évidemment les meilleurs hits. Vous restez bien branchés à rythme. Et au retour, on poursuit ça avec Fouki, J. Scott, Copilote et I Just Might, Bruno Mars. Restez là.
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1: Festival Parasol ce soir, Blues Fest d'Ottawa, camping. Vous faites quoi, vous autres, en fin de semaine? 11-007, Michael Jackson semaine avec Bad, Alex Simpson également, tout de suite après No Doubt, à rythme au travail.

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C'est un plaisir de partager mes matinées avec vous. Évidemment, on est en direction du week-end avec les meilleurs hits. Dans les prochaines, c'est Beach Party. Vous allez triper. La musique va être incroyable. On s'enligne avec Die Die à l'instant, Shakira, Bruno.

0: félicitations encore une fois à Sonia Desjardins, la finaliste de ce matin pour aller voir les Backstreet Boys du côté de la sphère à Las Vegas. Ça pourrait être vous parce que ça se poursuit ce beau concours-là dès 8h lundi prochain. Vous manquez pas les hits des Backstreet Boys. Vous manquez pas aussi Pat Nadeau. Pat, tu t'en viens? Il va vous craquer ça votre week-end en mode beach party. Vous allez avoir du fun. Puis en plus, il y a des beaux prix. Fait que pourquoi ne pas rester à rythme? Hey, bon week-end. À lundi, 6h. Salut la gang!
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3: 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Vendredi 19 juillet et je vous souhaite la bienvenue dans Rythme le week-end, à Rythme 97.1. La forme, ah qu'on est de bonne humeur. Hey, à cette heure-ci, là, c'est des milliers, je me demande même si c'est pas des millions de travailleurs de la construction qui prennent la route des vacances. Hey, combien de gars de la construction qui se sont dit, non, aujourd'hui à midi, terminé, au revoir. Ça va être deux grosses semaines et il va y avoir du monde un peu partout, ça c'est clair. Tu sais, quand t'es pas un travailleur de la construction, t'essayes de prendre tes vacances en dehors de ces deux semaines-là, on s'entend. Soyez prudents, d'ailleurs, durant ces vacances, hein, y a plein de risques sur les routes, sur les lacs, partout. On aimerait ça vous savoir encore en vie dans deux semaines. 26 degrés cet après-midi, sous le soleil, c'est de la pluie pour commencer ça en fin de semaine, demain samedi, avec un maximum à 24 degrés, mais ensuite le soleil revient, puis c'est vraiment des belles températures pour pas mal toute la semaine prochaine, je vous dirais. On se donnera un petit peu plus de détails un peu plus tard dans le show d'aujourd'hui. Pour l'instant, on se concentre sur les gros hits parce que c'est ce qu'on tourne tout le week-end. On va entendre Madonna, Justin Timberlake, Kelly Clarkson, Tame Impala, et tout de suite, on se lance dans un gros mix avec Alex Warren, Ordinary. C'est parti!

You Love the Tame Impala, rythme 97.1. Le band qui va venir faire son tour à Montréal, au Centre Bell, c'est mercredi le 22 juillet. Il y en a-tu à Gatineau, Ottawa, qui vont aller y faire un petit tour? 11-007 pour nous rejoindre en studio. En vous souhaitant un bel après-midi sous le soleil avec DJ Hotsy. Hey baby, en fin de semaine, c'est le Beach Party de rythme. OK!

Il y a de la roulotte puis du campeur sur les routes cet après-midi. Ça, c'est ça n'a pas le choix. Qu'est-ce que tu veux? C'est le début des vacances de construction. Et nous autres, on célèbre ça avec un gros beach party. De la musique ensoleillée qui nous fait ressentir comme si on était sur une plage cet après-midi. Avec Morgan Wallen, Offenbach, Lady Gaga et Taylor Swift, on se relance dans un mix rythme avec Cyndi Lauper, Girl.

quand j'entends cette tune-là de Rihanna, je peux pas m'empêcher de penser à Calypso. Parce que, tu sais, quand tu vas à Calypso, il y a tout le temps des musiques qui jouent, hein, quand tu fais une file pour aller faire un manège, ben, une glissade. Puis j'entends tout le temps ça. Puis d'ailleurs, à Calypso, on dirait que c'est tout le temps la même playlist qui est comme sur repeat, jour après jour. Y en a-tu qui ont déjà remarqué ça au 11 007?

0: Grammar, Melissa Incognita dans Keep Your Head Up. Ça me fait rire parce que j'ai reçu plein de textos de monde qui sont sur la route cet après-midi. Puis il y a Melissa, entre autres, qui nous écrit au 11007. Je suis tanné de suivre cette roulotte-là. Puis je suis comme, ah, tu sais, je le sais, quand t'es à 50, mettons, là, puis tu sais, tu pars pour les vacances. Puis là, tu suis quelqu'un dans sa roulotte, mais qui roule genre 90. Puis tu sais, il n'y a pas de voie pour dépasser à des grands bouts. Fait que, ben, faut s'armer de patience. T'as pas le choix. Qu'est-ce que tu veux faire, hein? 26 degrés cet après-midi, c'est le maximum. En fin de semaine, je vous le disais, il y a de la pluie qui s'en vient. C'est, ben, 60% de probabilité d'averse. On parle d'un risque d'un orage également pour demain avec un max à 24, mais un ressenti avec l'humidex jusqu'à 31. On s'empêchera pas de se baigner. Même chose pour dimanche avec un beau 25 sous le soleil. Un autre 25 sous le soleil pour lundi. C'est quoi votre destination pour les vacances de construction? Nous autres, on vous met de la musique de Beach Party tout le week-end et ça se poursuit au retour avec Adele, Rolling in the Deep.
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Quand j'étais jeune, moi, ça me faisait rire parce que j'aimais ça rencontrer des animateurs de radio, puis je me disais, il me semble qu'ils ont jamais la face que j'imaginais. Avez-vous déjà vu le visage de Mike DeMarro? Il a une petite face de tout petit bébé, mais c'est quand même un grand artiste. Avec 1,7 million d'albums vendus. Il n'y a pas l'air de ça quand tu le rencontres, mais il a tout un talent, c'est absolument incroyable. C'est Take Me Away, My Love, qui jouait dans Rhythm le week-end. Spécial Beach Party, ça se poursuit avec Shaggy.

0: Yann Moffat dans Miami à rythme 97.1. Qui dit vacances de construction dit aussi prendre la route et se rendre dans une destination où on va pas trop souvent. Puis tu sais, souvent, ça nous amène sur des routes qu'on connaît moins. Avez-vous vu la nouvelle ce matin concernant la ministre Karianne Bourassa de la CAQ? Elle était impliquée dans un accident avec un ours dans Charlevoix. Mais tu sais, c'est ça qui arrive aussi quand tu te ramasses dans des coins un peu plus perdus, mettons. Puis souvent, l'été, on aime ça. Tu sais, on veut être sur le bord d'un lac, on veut être dans un beau décor bucolique. On aime la nature, me semble, aussi, durant les vacances de la construction. C'est que bref, soyez très prudents sur les routes, sans farce. C'est le genre de truc qui arrive sans avertir. Hein? Faut rester vraiment attentif. Un gros mix dans les prochaines minutes avec du Dua Lipa, Ed Sheeran, même Flo Rida. Et on va partir ça avec Pink. C'est rythme le week-end spécial Beach Party. Yeah.
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1: Domino Kind dans Allez, rythme 97.1, le band qui est venu faire son tour d'ailleurs à Elmer, c'était pour la fête nationale, gros show d'ailleurs, c'était le fun ça. Sinon, vous savez que ben, aujourd'hui, je vous en parle depuis le début de l'émission, c'est le début des vacances de la construction, depuis midi là, c'est officiellement parti là, y a pas de chantier de construction qui se déroule après-midi, oubliez ça, c'est ça va attendre deux semaines et il y a la Sûreté du Québec, hier, qui faisait une annonce. J'en ai parlé hier, d'ailleurs. Hein? Il y a beaucoup, beaucoup d'interventions policières qui sont prévues partout au Québec. Et ça, au courant des deux prochaines semaines. Là. Vraiment, là, on a décidé de mettre le paquet encore une fois cette année. Puis on s'en souvient des dernières années. Là, toujours plus de policiers sur les routes hein, quand on se promène durant les vacances. Fait que c'est juste un petit rappel, histoire de ne pas se faire prendre avec un Moses de ticket pour partir les vacances. Il me semble que ça passe ça, du mauvais pied. Au retour, on vous a gardé du wham, du Olivia Dean et même Carly Rae Jepsen. Bougez pas.
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faites le bon choix parce que non seulement c'est le début des vacances de la construction, mais en plus, c'est la journée mondiale des emojis. Plus besoin d'écrire. Moi, aujourd'hui, là, on répond à tout avec des petits emojis. Vous pouvez m'en envoyer une gang si vous voulez au 11007. Je vais vous répondre. Alors, quand ça va vers Mitsu, Camaro et Magic.

Et vous, ben, vous vous occupez du parasol puis des chaises pliantes? C'est parfait, ça. Justement, ce qui s'en vient, NSYNC, It's Gotta Be Me, aussi Nelly dans Dilemma, même un peu Bruno Mars l'année prochaine. Pour tout de suite, c'est Shaboozy, a bar song tipsy, à rythme 97 heures.

0: Toto, Maria à Rythme 97.1, ensoleillé à votre goût, ça, c'est le Beach Party de Rythme le week-end pour lancer la fin de semaine, la première des vacances de la construction, ce vendredi en plus, c'est juste parfait. Où est-ce que vous en allez, vous autres? 11.007, je veux vous lire en masse, alors qu'on célèbre aussi la fête de la reine. Non, je sais, c'est pas aujourd'hui la fête de la reine, mais c'est la fête de la reine, je vous explique. Tu sais, il y a le roi Charles, Charles III, qui a une conjointe, Camilla Parker Bowles. Et d'ailleurs, Madame Camilla, ben, le 17 juillet, c'est sa fête et c'est la reine. Mais là, vous allez me dire, non, c'est pas la reine. Oui, en fait, on appelle ça une reine consort. Ouais, parce que le roi, évidemment, s'il est marié, ben, sa femme, c'est la reine. C'est logique, non? Enfin bref, on va s'arrêter, penser à tout ça et au retour, je vous ai gardé une toune parfaite pour avoir le sourire par Katrina and the Waves, Walking on Sunshine, ça vient.
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William Cloutier avec Zach Chico dans Où on dansait autrefois. C'est le Beach Party à rythme 97.1 tout le week-end et ça se poursuit avec probablement celle qui a eu le mariage qui a fait le plus jaser de la dernière décennie. Je parle de Taylor Swift qui est là dans I Knew It, I Knew You.

Leur succès a été international. D'ailleurs, l'an dernier, sur Prime Video, on a pu découvrir un nouveau documentaire sur les gars de Simple Plan. Ça s'appelle The Kids and the Crowd. Puis, soit dit en passant, si vous l'avez pas vu, c'est encore disponible. C'est vraiment le fun. Puis, hey, juste la musique dans le film, ça va tellement vous rappeler de souvenirs. Ça a même pas de bon sens. She Drives Me Crazy, Fine Young Cannibal, un bon classique des années 80. Aussi, Maroon 5 dans Payphone. Ça s'en vient après Sabrina Carpenter. Espresso.

Smile. La tune est toujours dans le top 5 des chansons les plus écoutées au Canada cette semaine. Shakira venait faire son tour dans le Beach Party de Rythme 97.1. Spécial pour lancer les vacances de la construction. Sinon, est-ce que vous le savez, vous, qu'est-ce qui fait rire les oiseaux, chanter les abeilles, ça chasse les nuages et fait briller le soleil? La réponse, c'est une chanson d'amour. Oui, oui, écoutez la tune de la compagnie créole, vous allez comprendre.

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si elle a fait la majorité de sa carrière du côté européen, ça reste une Québécoise, hein? Oh oui, elle est née dans le coin de Montréal. De son vrai nom, Mylène Gauthier. C'est Mylène Farmer qui était là pour désenchanter à rythme 97.1. Tous vos hits, tout le week-end, ça se poursuit avec Nicky Eure et Dazzy, leur méga succès Sunroof. 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

0: Alex Nevsky, on leur a fait croire à rythme 97.1. Ouais, en fin de semaine, ça va être plus gris un peu. Ben, samedi, en fait, parce que dimanche, ça va être super beau. Mais on va quand même mettre du gros soleil dans cette journée-là, samedi. Alors qu'on poursuit notre beach party de rythme le week-end. Toute la journée, ça commence à 11h. J'espère vous y retrouver. Sinon, ben, passez une super belle soirée. On s'en va faire le party l'année prochaine pour la hit list. Et on se dit à demain. Salut!
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0: C'est relativement fluide en ce moment. On le voit avec la traversée des ponts et les différentes artères principales de la région. Toutefois, quelques ralentissements à noter. Entre autres, autoroute 5 en direction nord. C'est à partir de Saint-Joseph, voire un peu avant. On surveille des allumetières dans le secteur des carrefours giratoires et pour l'approche du chemin Vanier en direction nord. Si vous voyez quoi que ce soit, 11007 par texto. 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
20: Il y en a qui tombent en vacances, Holiday, Madonna, c'est pour ouvrir l'émission d'aujourd'hui. Bienvenue sur la hitlist à fil de ce vendredi 17 juillet. Êtes-vous prêts pour la meilleure musique? C'est parti avec entre autres Ray, Where is my husband, ultra naté avec Free, et là c'est Madonna, ici sur la hitlist à fil, à rythme.

0: Ça, c'est Kunz avec This Girl à rythme. On va aller retrouver cette fille à Blainville, là. Celle que tout le monde connaît, qui est l'éternel célibataire et qui a des dates la fin de semaine, puis qui nous raconte ça en ondes. Caro, as-tu des dates de prévu en fin de semaine? Hein?
1: Je suis en vacances.
0: T'es en vacances de date?
1: Oui.
0: T'as-tu des plans pour tes vacances, Caro?
1: Ben là, présentement, je suis à Ragno. Connais-tu ça, Ragno, sur la Côte-Nord?
0: Non.
1: Il y a une petite place, c'est pas loin de Bécomo, puis il y a des dinosaures, fait qu'on est venu monter ça à petite. Puis tantôt, je suis allée à la brasserie Saint-Pancras m'acheter de la bière.
0: Oh, c'est une très, très bonne microbrasserie, si vous passez dans le coin de Bécomo. Une ville que j'aime beaucoup. Ben, Caro, bonnes vacances.
1: Merci. Bye, Phil.
0: Hey, j'ai une toune que t'aimes en plus. C'est Alex Warren avec Fever Dream. Tantôt, on a du Valipa. Des Cardigans avec Love Fool et plus à rythme.
1: Parfait, je

0: Tantôt, Caro de Blainville nous parlait d'un endroit, en fait, une microbrasserie Saint-Pancras, c'est du côté de Baie-Comeau. Et on a Marie qui est au bout du fil, qui, elle, nous amène du côté de Baie-Saint-Paul. Où tu nous sors, Marie?
1: À la Prennerie à Baie-Saint-Paul, avec la bonbonnerie qui est fabuleusement Paul-Red. Puis en face, il y a une superbe place pour aller manger. C'est genre, oui, une auberge, là, mais écoute, la bouffe là-dedans, là, c'est fou, malade.
0: La bonbonnerie, là, ils ont des bons, tu sais, des lunes de miel. Ils sont super bonnes.
1: Oui, des lunes de miel, les espèces de trottoirs d'entraînement avec trois couleurs, rose, brun et blanc. Là, c'est super
0: Ça colle dans le fond du palais, ça. J'en ai un de collé, on va aller à la pause. Et dans un instant, on a Charlotte Cardin qui servit à musique et un bon classique 80 avec Human League. Je te souhaite de passer de très belles vacances, Marie, à l'écoute de Rythme.
1: Hey, merci, gang, puis bonnes vacances à tous les gens de la construction qui aujourd'hui, enfin, ont la paix. C'est terminé.
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2: Relativement fluide en ce moment. On le voit avec la traversée des ponts et les différentes artères principales de la région. Toutefois, quelques ralentissements à noter. Entre autres, autoroute 5 en direction nord. C'est à partir de Saint-Joseph, voire un peu avant. On surveille des allumetières dans le secteur des carrefours giratoires et pour l'approche du chemin Vanier en direction nord. Si vous voyez quoi que ce soit, 11007 par texto. 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
2: Salut Mélanie.
3: Chantez-moi aussi.
2: Mélanie est prise dans le trafic et j'écoutais sur... jamais sur hold, mais dans le fond, j'écoute ce qu'elle dit. Puis elle dit, voyez, c'est ma Philippe. Puis après ça, elle dit, il y a du trafic, puis elle se met à rire. C'est-tu parce que t'es payé pour être dans le trafic, Mélanie?
3: Oui, t'as tout compris.
2: Donc, tu t'es pogné dans le trafic, t'es payé, ça change rien.
3: Bon, ouais, c'est chanceux, ceux qui sont en vacances. Moi, je suis payé, mais bon, ça va être mon tour, moi aussi, bientôt.
2: D'ailleurs, 11007, un petit SMS ou sur l'app Cogeco Média, la bulle de conversation. Dis-moi donc ce que vous faites de vos vacances, de la construction, ceux et celles qui sont en vacances aujourd'hui. Toi, c'est quand tes vacances?
3: La troisième et quatrième d'août. On s'en va à Charlevoix.
2: Et attention!
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2: On a ta toune. Tu veux que je le prononce à ta place? Je sais pas si tu vas être bon. De la misère articulée aujourd'hui, vous dirais. Je vais faire mes exercices d'articulation avec un crayon entre les dents. OK, c'est Armand Van Helden. C'est le producteur DJ américain de Boston. Et la chanson You Don't Know Me. Un bon petit beat, ça, pour le vendredi. Un genre de petit beat house, un peu, qu'on aime beaucoup. Quand ça tourne, ce genre de toune-là, là, c'est clair que les gens vont appeler pour demander, hey, c'était quoi la toune que je vois à telle heure? On te tourne ça tout de suite, Armand Van Helden. You Don't Know Me à rythme. Je te souhaite de bonnes vacances.
3: Merci.
2: Ben, bon week-end. Vous êtes à rythme sur la hit list à file de votre vendredi début de week-end.

0: Marie-Denise Pelletier. Et attention, c'est le remix du neveu de Jean-François qui est au bout du fil avec nous autres. Salut Jean-François.
1: Philippe, merci beaucoup d'avoir joué la 32e meilleure chanson jouée dans les 100 depuis quelques semaines. Merci Philippe d'avoir joué, de faire connaître mon neveu.
0: Mais je suis le premier à l'avoir tourné ici à Rythme. On était les premiers sur la chanson. Et là, t'as texté ta demande spéciale. Ça a pris combien de temps avant que tu l'entends dans l'ongle?
1: 30 secondes. C'est plus vite que la pizza.
0: Écoute, ça a pas été long. J'ai dit, coudon, j'y fais jouer. J'ai changé la toune qui devait être là. J'ai vérifié, ça a pas joué cet après-midi. Elle a joué ce matin, Marie-Denise Petit. On était correct. Je te souhaite de passer un super beau week-end.
1: Merci beaucoup. Et je demande à tout le monde de la redemander.
0: Parfait. Au 11-007, Everything But A Girl, ça s'en vient. Et Nick Amondi aussi, du film Prêt-à-porter en 94 sur Here Comes the Hot Stepper. Et Pond the Replay avec Rihanna. C'est juste trois des 12 succès à la suite qui s'en viennent dans un instant pour vos débuts de vacances avec Rythme partout au Québec.
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3: Autoroute 50, direction est jusqu'à Saint-Louis, c'est au ralenti, boulevard des Allumetières, le secteur des carrefours giratoires, même scénario, aussi l'approche du chemin Vanier. La traversée des ponts en direction de Gatineau, c'est au jaune. On surveille également la 5, cette fois direction nord, et c'est à partir de boulevard du Casino, si vous voyez quoi que ce soit, 11007 par texto. 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

0: Non, si ça fait vacances, juste le titre de la chanson. Demain, un spécial Beach Party, manquez pas ça des 11h à rythme. Et là, c'est une chanson spécialement pour votre début de vacances. Je suis allé chercher ça assez loin. C'est le début des années 80. Écoutez les paroles, ils donnent plein d'idées pour vos vacances. Élégance, vacances, j'oublie tout, à rythme.
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0: Lightly Safile du vendredi avec The Door et Teddy Swims dans nos réserves musicales. Ce qui s'en vient, en fait, Mika, Tayo Cruz, Belinda Carlisle, Ed Sheeran, Katy Perry, Luc Allais, et maintenant, c'est la musique de Sale Barbe. Bon week-end.
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0: Lightly Safile du vendredi avec The Door et Teddy Swims dans nos réserves musicales. Ce qui s'en vient, en fait, Mika, Tayo

0: quand ça commence, t'as tout de suite aller chercher une autre bière. OK, c'est ça le barbe. Arrête, là. Caroline, t'en as un qui danse dans la cuisine avec toi. C'est quoi son prénom?
1: J'ai Dylan et Louis, les deux sont à côté de moi en ce moment.
0: Ils ont quel âge?
1: 4 et 3 ans.
0: Maman est bien occupée, hein, pour les vacances?
1: Oh, oui, ça fait du bien. Puis aujourd'hui, on a fait du vélo.
0: Peux-tu traduire ce qu'il dit?
1: Je sais pas ce qu'il dit. Il est tellement fatigué. On peut faire des siestes aujourd'hui. Fait qu'ils sont plus moissables. Bon. Je veux dire allô? Dis allô, Philippe! Dis allô, Philippe!
2: Allô, Vinny!
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0: et après Hit avec Philippe Pépin.
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2: Route 50, direction est jusqu'à Saint-Louis, c'est au ralenti. Boulevard des Allumetières, le secteur des carrefours giratoires, même scénario. Aussi l'approche du chemin Vanier. La traversée des ponts en direction de Gatineau, c'est au jaune. On surveille également la 5, cette fois direction nord. Et c'est à partir de Boulevard du Casino, si vous voyez quoi que ce soit, 11007 par texto. 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

0: 17h49, on va retrouver tout de suite Sue-Hélène. Est-ce que tu vas voir ta grand-mère en fin de semaine?
1: Oh, mais c'est avec moi. Je viens d'aller la chercher à l'aéroport, à l'arrivée de Floride.
0: Bon, ben on la salue, grand-maman. C'est quoi son prénom?
1: Elle s'appelle Gigi.
0: Gigi, Gigi, la morose. Oh, non, ça, c'est une autre affaire. As-tu des plans pour tes vacances, Sue-Hélène? Je sais que tu attendais ces vacances de la construction-là. C'est là. Qu'est-ce que tu vas faire?
1: Oui, tout à fait. Mais
0: nous
1: autres, on s'en va. Je vais raconter ma grand-mère, que j'aime beaucoup. Après ça, on part à
0: Catherine. OK. Pour la fin de semaine?
1: Pour la semaine. On s'en va dans le bout du lac. On s'en va chez moi, dans ce coin-là. Là.
0: Bon, mais je vous souhaite de bonnes vacances. Profitez-en bien en famille. Salutations à grand-maman Gigi.
1: Oui, merci beaucoup, Pierre. C'est d'ailleurs.
0: C'est bien fine, la musique qui plaît aux 7 à 107 ans, avec dans un instant, entre autres, elle revient de Floride. On a Florida qui s'en vient, Shania Twain, Madonna et Sabrina Carpenter. Bonne soirée.
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1: L'heure de pointe se termine avec toujours un peu de friction, principalement pour la 5, mais en direction nord, à partir de boulevard du Casino. C'est de plus en plus léger, mais quand même, on le mentionne. 50, direction est, ça s'améliore aussi. Traverser les ponts, même chose. Vous voyez quoi que ce soit se produire, un accident, un accrochage, un ralentissement, faites-nous signe par texto au 11007. 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
10: C'est pas fini encore. Deux grosses heures de la Clé Fil. Manquez pas l'édition du samedi aussi entre 16h et 20h. C'est pas mal bon de samedi aussi avec des séquences des fois de 48 succès à la suite. Est-ce que vous êtes prêts pour l'heure numéro 6? En fait, c'est 18h. C'est l'heure numéro 3 de mon show avec, entre autres, 6 par rapport-là. Other Way, What is Love? Right Round avec Florida et Keisha. On a aussi Kane Brown Marshmallow avec Miles on it. Puis on commence ça maintenant avec Shania Twain, Don't Be Stupid. Et tout de suite après, ce sera Madonna et Sabrina Carpenter avec Bring Your Love à rythme sur la Hit List à Phil de votre vendredi. Donnez-moi vos nouvelles. 11 007, un petit SMS. Ça fait toujours plaisir à l'animateur.

18h09, une séquence de 13, 14 succès à la suite. Philippe Pépin vous accompagne et utilise sa file du vendredi. Demain matin, 9h, 30 ans de pop, les meilleurs hits, les numéros 1 de 1985 à 2015. C'est demain matin, entre 9h et 11h, je vous y attends tout de suite. Alors, une super séquence avec, entre autres, Fastball The Way, My Smith pour Stargazing et I Want to Dance with Somebody, c'est Whitney Houston à rythme. Bonnes vacances, si c'est votre cas, profitez-en au max.

0: on a un petit problème technique, la toune a fini un petit peu sec. On va aller retrouver la famille Lucie au bout du fil. Je pense qu'on va être capable de les rejoindre. Oui, bonjour!
1: Salut!
0: Alors, je vous demandais, la chanson de Céline, là, est-ce que vous pensez qu'elle aime faire cette chanson-là quand elle est en spectacle?
1: Oui!
0: Mais la réponse, c'est oui, parce qu'elle s'en sert pour faire un genre de test de son, parce qu'il y a des notes là-dedans, elle peut jouer avec ça. Et lorsqu'elle a commencé son show sur les plaines pour le 400e de Québec en 2008, elle a commencé avec cette chanson-là. Et sa tournée de 2016, à peu près, elle a fait des dates au Québec. C'était la première chanson du spectacle. Donc, Céline aime beaucoup cette chanson-là. Là, on a demandé à Kylie Minogue laquelle de ses chansons elle aimait le plus. Puis elle dit, c'est Can't Get You Out of My Head. La bonne réponse, c'est ça. Et imaginez-vous qu'on l'a dans un instant pour vous autres, la gang. Êtes-vous contents?
1: Oui!
0: Kylie Minogue avec Can't Get You Out of My Head. Chanson qui a été écrite et composée par Cathy Dennis, qu'on va écouter avec Touch Me dans un instant, All Night Long. Et Justin Timberlake, Sexy Back. 18h27, merci d'avoir choisi Rythme pour vos vacances, vos débuts de fin de semaine ou votre vendredi soir au travail.
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0: Shanghai avec la loose à rythme. On s'en va en Gaspésie. C'est pas le fun, ça. On est en vacances. Go en Gaspésie. Comment ça va, Marc?
1: Bien, ça va bien, toi?
0: Ben oui, dans quel coin t'es?
1: Moi, je suis à Gaspé.
0: OK, parfait. Y a-tu bien de la visite des visiteurs, des touristes?
1: Oui, ça commence, là.
0: Parle-moi de ça. Si vous allez en Gaspésie, là, j'ai oublié le nom. C'est, voyons, Herbe Folle. C'est la société secrète. Et c'est le meilleur gin au monde, selon moi. Et aller faire un petit tour là-bas, ils vont vous faire visiter. Puis ils ont des champignons, puis toutes sortes d'affaires à vendre. Alors, c'est Herbe Folle, le meilleur gin au monde. La bouteille est brune, une petite bouteille rétro, là. T'as-tu déjà goûté?
1: Oui, oui, très, très bien.
0: C'est bon, hein?
1: Ben oui.
0: Il paraît que ce serait aphrodisiaque. Moi, je pense que oui, moi, en tout cas.
1: Ah, ben, je sais pas, là. Peut-être, peut-être.
0: Je te souhaite de passer un très, très beau week-end. Merci d'avoir choisi Rythme pour tes vacances.
1: Merci, mon fils.
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0: 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Tom Zenag, Tilly Swim, David Guetta. Kim Wiles, classique 80.
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0: Et des clubs classiques 90 avec Ultra Naté. Dans un instant, la reprise musicale en deux minutes.
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que les gens qui nous écoutent au camping, salutations des terrains camping, c'est parti, 11007, vous envoyez ça par SMS, vous dites vous êtes à quel endroit, quel camping, et vous saluez qui est au camping. 11007, free, ultra naté, arrête là.

0: Salutations des terrains de camping, c'est le camping Témilac, c'est à Témiscouata sur le lac, alors merci d'être branché. À Eastman au camping Normand, ils préparent leur souper sur le feu, c'est Simon et Véronique, Jeanne, Adam et Thomas les enfants, ils nous écoutent toute la journée. Joël et Pierre au camping L'Escale à Pointe-Calumet, salutations à José et Stéphane qui sont au camping Vacances Bromont, que je connais d'ailleurs, salutations José et Stéphane, ainsi que Virginie, Jérôme et les petits-enfants, puis Francine au camping Kelly à Sainte-Julienne, merci d'être branché à rythme, il y en a-tu du monde? Un terrain de camping. C'est pas tout. Il y a aussi Valérie de Charlevoix qui est au camping Le Genévrier à Baie-Saint-Paul. Elle salue son chum, son beau-frère et puis son beau-père Jean-Guy et aussi Marie-Rose. Camping Marquis, on salue Nathalie. Merci d'avoir participé. Voici votre chanson.
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0: Avec Blue Jeans Bleu, Scotch and Posh. Quelle toune disco vous aimeriez entendre après ça? Une vieille toune disco qu'on n'a pas entendue depuis longtemps, là. 11 007, un petit SMS, puis je vous tourne ça tout de suite après. À rythme sur la hit list à fil du vendredi.

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Merci pour vos suggestions. On a retenu Maria Vidal, Body Rock. Pour Stéphanie, une connaisseur ou connaisseuse de disco, pas super connue, mais très bon à l'écoute, à rythme, sur la FSA Film.

0: La tribu de Dana à rythme. Comment ça va, Véro?
1: Ça va très bien, toi?
0: Ben oui, t'es sur ton balcon?
1: Oui.
0: Qu'est-ce que tu fais?
1: On boit du vin et on discute entre amoureux.
0: C'est le fun, ça. Moi, demain, j'ai voulu lancer un genre de sondage. Tu sais, les trempettes pour les, des fois, les chips, les tostitos ou encore des légumes, là.
1: Mm-hmm.
0: C'est quoi ta meilleure trempette, toi?
1: Ben moi, je vais te donner ma recette, OK? Tu prends un sachet de soupe à l'oignon.
0: Ouais.
1: Tu prends de la crème sure, n'importe quelle crème sure. Et tu prends de la mayonnaise et tu mélanges tout ça, puis tu attends au moins 2 heures, puis après, tu peux manger avec tes chips.
0: Ah, c'est le fun. Sinon, tu l'achètes toute faite, Fontaine Santé, aux épinards. Elle est super bonne.
1: Ah, ça, j'ai jamais goûté.
0: Ah non, c'est vraiment bon. C'est assez addictif. Je te souhaite un bon vendredi soir, Véro. Merci beaucoup d'être branché à rythme.
1: Ça me fait plaisir. Mon meilleur animateur préféré. Bye-bye.
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0: Star on 54. It's Freddie Mercury. FL65 et plus, à venir en musique dans deux minutes à rythme.
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Hit les Safils du vendredi. Merci d'être présent. Je reçois plein de textos. 11-007, c'est bien le fun. Salutations, Julie Lacaille. Je vais t'appeler Julie dans quelques secondes, OK? Pat Mador de Québec est bien branché. Kim Lemire, merci Kim pour nos messages. 4 de Luna, why not? Arrête-moi.

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1: Stage avec Comme avant. Et Comme avant, je vais animer le samedi matin. J'ai fait ça pendant 15 ans à peu près, de 9h à 11h. Demain matin, tout l'été d'ailleurs, 30 ans de pop, je vous attends à rythme. Ici Philippe Pépin, passez une excellente soirée. Bon début de vacances. Stéphane Richard dans un instant. Et manquez pas la cliste à fil du samedi, demain 16h.

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22: Tambour, trompette, champagne ou peut-être juste une petite crème glacée molle, là. C'est le début des vacances de la construction. Bon vendredi soir. Est-ce que, à votre façon, vous êtes en train de fêter ou de marquer le coup? Je sais qu'il y a toujours beaucoup de gens partout au Québec qui prennent la route pour ne pas manquer une minute du camping, du chalet. Vous vous en allez crasher chez la famille qui reste un petit peu plus loin. Je vais couvrir, moi, ce soir, tout ce beau territoire avec la musique francophone jusqu'à minuit. Et bien sûr que l'application Cogeco Média, on vous le répète, va être super pratique pendant votre congé. Vous la téléchargez gratuitement pour les balados, le rattrapage, mais bien sûr, l'écoute en direct. On va les passer ensemble, les vacances. Et quand je dis ensemble, ben, c'est vous, moi, et dans les prochaines minutes, Gabriel Fredette. On a appris hier qu'il était en nomination pour le prochain Canadian Country Music Awards. Une belle liste de Québécois, d'ailleurs, pour artiste francophone de l'année. On va l'entendre avec Tant qu'on est toi et moi. Aussi, Caliente, on souhaite que ce soit chaud ces vacances dans tous les sens, du terme. Et Charlotte Cardin aussi, pour ne nommer que ceux-là. Bon vendredi soir. Encore une fois, bonnes vacances. Stéphane pour vous accueillir. Bienvenue à Rythme.